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Teddy Bear sur RTL2, notre révélation pop rock de ce mois de septembre. Vous l'avez peut-être déjà vu en concert sur les premières parties de Feu Chatterton, par exemple. C'est là qu'il s'est fait repérer. 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

0: Gogo Dance et Iris sur RTL2. Vendredi matin, c'est ici, rentrée.
1: Vous êtes chez vous, c'est le double expresso et il est 6h, bon réveil.
0: Et sur RTL2, les plus grands sont là. Michael Jackson, U2 et Sia. Et après les infos de Raphaël Thomas, tout ça arrive. Bonjour Raphaël.
1: Bonjour Grégory, bonjour à tous.
0: Alors son avion doit atterrir à 10h à Orly.
1: Et le pape Léon XIV est attendu à Paris ce matin. Première étape d'une visite de 4 jours en France. Il sera d'abord reçu par Emmanuel Macron à l'Élysée, puis direction le siège de l'UNESCO où il devrait renouveler son appel à réguler l'intelligence artificielle au cours d'un discours. Léon rejoindra ensuite la cathédrale Notre-Dame en papa mobile où il célébrera les vêpres avant une dernière étape au Stade de France, une grande veillée de prières qui devrait réunir 80 000 jeunes catholiques. Demain, le pape poursuivra sa visite par une messe géante sur la place de la Concorde et les Champs-Élysées. 600 000 fidèles sont attendus pour ses deux derniers jours en France. Il se rendra ensuite à Lourdes, puis à Metz.
0: Dans le reste de l'actualité, la crise des carburants qui se poursuit.
1: Et hier soir, Emmanuel Macron a assuré que le gouvernement faisait tout pour éviter des pénuries. Il promet la garantie d'un approvisionnement en diesel, en gaz, en fuel jusqu'à la fin de l'année. En revanche, le chef de l'État n'écarte pas l'hypothèse de problème début 2027 si la guerre au Moyen-Orient se poursuit. Le président de la République a également annoncé l'envoi de moyens militaires en Arabie Saoudite. De son côté, le président iranien, lui qui est à New York à l'occasion de l'Assemblée annuelle des Nations Unies, a déclaré cette nuit que c'était aux États-Unis de décider s'il voulait ou non arrêter la guerre. L'ONU ou le premier ministre israélien Benjamin Netanyahu, lui, s'en est pris à la France.
0: Les sports, et c'est une première pour Zizou ce soir.
1: Et oui, Zinedine Zidane fait ses débuts en tant que sélectionneur de l'équipe de France. Les Bleus affrontent la Turquie à Izmit, à l'est d'Istanbul, dans le cadre de la première journée de la Ligue des Nations. Le coup d'envoi est prévu à 20h45. À suivre également Italie-Belgique, Suède-Roumanie ou encore Hongrie-Ukraine. Hier, les Pays-Bas et l'Allemagne ont terminé sur un nul 1-1. La Norvège a battu le Danemark 3-2 et le Portugal s'est imposé 1-0 face au Pays de Galles. La météo, les températures restent fraîches dans le nord-est du pays ce matin. Il fait 12 degrés à Lille et à Dijon, 14 à Brest, 15 à Paris, 16 à Bordeaux, 18 à Marseille, 19 à Ajaccio. Côté ciel, le temps restera sec et ensoleillé sur quasiment tout le pays aujourd'hui. En début de journée, on aura juste un petit peu de grisaille et du brouillard sur la pointe du Finistère et dans les Landes. L'après-midi, le temps sera un peu plus nuageux sur le sud du littoral atlantique. Il y aura un risque d'averse sur la Corse et les Alpes du Sud. Partout ailleurs, il fera beau. Pour les maximales, il est prévu jusqu'à 33 degrés encore de l'Occitanie au centre-Val de Loire. Il fera 21 à Cherbourg, 24 à Strasbourg, 30 à Bourges, 29 à Nantes et à Lyon. On attend jusqu'à 32 degrés à Perpignan.
0: Merci beaucoup. Autour des infos à 6h30. On démarre ce vendredi matin. Bonjour Justine.
1: Et bonjour Greg, bonjour tout le monde.
0: Avec Sia Unstoppable dans le double expresso RTL. De bienvenue.

0: RTL de 16h05.
1: Aujourd'hui.
2: Ah, bonjour.
1: C'est une journée très spéciale sur RTL 2.
2: Je m'appelle Bono.
1: U2 fête ses 50 ans. Et dans le double expresso, on célèbre ça ensemble avec Greg et Justine.
0: Bonjour à tous et bienvenue. Ah, ça met un peu des frissons, quoi, parce que 50 ans de YouTube. Salut Justine.
3: Et bonjour Greg, bonjour à tous.
0: Bonjour l'équipe.
4: Bonjour.
0: Il y a Julia, Jérémy, Angelo, tous les autres sont dans le coin, évidemment. Bah oui, parce que YouTube, c'est un groupe emblématique. Moi, je suis arrivé en 2004 ici. Et c'était déjà le groupe d'RTL2. Toute ma carrière ici, ça a été RTL2. Toi, t'es là depuis ta 11e année. Et YouTube, c'est tout là-haut, quoi.
3: Ah bah, imagine quand t'es né. Quand t'es né, ils commençaient.
0: En fait, on a le même âge.
3: Bah ouais,
0: ils sont nés en septembre 76, je suis né en juin 76.
3: C'est beau, je trouve.
0: Toute ma vie, j'ai connu YouTube. Enfin bon, il y en a d'autres, hein, évidemment. Et puis, c'est un groupe emblématique. C'est un groupe pop-rock. Donc, on a dit qu'on faisait une journée spéciale. Toutes les heures, une chanson. Déjà, hein, tu vois, on va pas s'embêter. Ça vaut le coup. Et puis, tout à l'heure, dans le rêve, il y aura du spécial. Et puis, on s'est dit que on pourrait peut-être faire découvrir l'extrait du nouvel album. Qu'est-ce que t'en penses?
3: Ça peut être pas mal, ça.
0: Hein, tu l'as pas entendu encore?
3: Non.
0: Ben, moi,

0: Voilà pour U2, Silencio. Alors, ça c'est l'extrait du prochain album. J'ai creusé, j'ai gratté et on va vous parler du prochain album et de la tournée européenne en préparation.
1: Bien sûr. Ah, et on est sur RTL 2 ou pas?
0: Ah bah on est maintenant sur RTL 2. Puis il y aura Michael Jackson aussi. Voilà, là on démarre très très fort quand même. On fait U2, on fait Sia, on fait Michael Jackson, on fait de l'info de la tournée.
1: On vous réveille.
0: Voilà, là ça c'est RTL 2, à tout de suite.
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0: 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Voici Michael Jackson, avant de parler de U2, du nouveau.

0: Michael Jackson et Benet sur RTL 2.
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0: Alors nous sommes aujourd'hui le vendredi 25 septembre 2026. Il faut revenir un petit peu en arrière, hein, 25 septembre 1976. Ce jour-là, pour la première fois, Adam Clayton, Larry Mullen Jr., The Edge, surnom, hein, et Bono se réunissent ensemble dans une cuisine et donc créent U2. Voilà, c'était il y a pile 50 ans. Et hier, ils ont sorti un nouveau single qu'on a écouté, qui s'appelle Silencio. Et Silencio, on l'a écouté il y a quelques minutes dans le double expresso RTL 2. Moi, je trouve ça toujours émouvant quand c'est le jour J et qu'ils savent pas à ce moment-là, tu sais, qu'ils créent l'histoire. Tu vois ce que je veux dire?
2: Ouais, je comprends.
0: Je trouve ça toujours assez sympa. Le nouvel album s'appellera Carnaval des Luz. Il sortira le 13 novembre. C'est leur premier album avec de nouvelles chansons originales depuis Songs of Experience. C'était il y a 9 ans, en 2017. Ils avaient quand même donné un aperçu de ce qu'ils voulaient faire avec ces deux EP qui étaient sortis pour réagir à l'actualité, notamment Days of Ash, un EP de 6 titres, il y a quelques mois. Et sur leur nouvel album, il y aura 12 chansons. Il y aura des invités, parce que ça, je sais que c'est ta question préférée quand on a des artistes. Est-ce qu'il y aura du futur?
2: J'adore les featuring.
0: Est-ce qu'il y a des duos? Eh ben, il y aura notamment la star espagnole Rosalia.
2: Génial!
0: C'est son anniversaire aujourd'hui d'ailleurs. Elle a 34 ans. Elle apparaîtra sur un titre qui s'appellera The Mirror Maker. Et puis il y aura également, et là c'est un sacré clin d'œil à l'actualité, Dolly Parton. Jolene, Jolene, Jolene, Jolene. Puisque vous savez, Dolly Parton nous a quittés il y a quelques jours. Elle chante avec Bono sur ce dernier morceau qui s'appellera Torn. Alors, il s'agit d'une des toutes dernières performances enregistrées par la chanteuse de country légendaire avant sa mort en août dernier. Et la bonne nouvelle pour les fans, c'est qu'il y a des précommandes. Alors Juju veut pas sortir sa carte bleue, mais...
2: Je vais prendre la tienne.
0: Ouais, bah prends celle de Jules. C'est que les précommandes pour l'album sont déjà dispo en ligne et dans de multiples éditions sur le site de U2. Mais surtout, elles donnent accès à une prévente de leur prochaine tournée qui aura lieu au Royaume-Uni et en Europe. Alors on n'a pas encore la certitude que ça passera par la France, mais on espère quand même qu'elle passera par chez nous. Ça serait quand même plutôt pas mal, 50 ans après la fameuse réunion in the kitchen des 4 membres de U2, quoi.
2: Céline Dion vient en France, le pape vient en France, U2, oh!
0: Ouais, voilà.
2: Oh!
0: Voilà, t'entends, Bono? Voilà, hein? Il y a la mère Dion, il y a Léon, et bah, il y a Bono. Voilà.
2: Quand même.
0: Voilà. Allez, vas-y, envoie Jérém. Le nouveau Alex Warren, Emerald Eyes. Journée spéciale U2, hein, toute la journée sur RTL2.

0: Lauren, Emerald Eyes, nouveauté extraite de son album sorti en août dernier. On y va pour l'horoscope. Justine de ce vendredi 25 septembre, 3 médailles de bronze. Ah, les Gémeaux d'abord.
1: Bah, vous avez du mal à sortir du lit. Le week-end va vous faire du bien.
0: Oui, les cancers. Du bien. Qu'est-ce qu'il a dit?
1: Du bien.
0: Du bien. Les cancers.
1: On ne peut rien vous dire aujourd'hui. Vous prenez tout de travers.
0: Les scorpions.
1: Oh, vous êtes relou. Les scorpions, vous campez trop sur vos positions. Soyez plus souple avec vos proches.
0: Les médailles d'argent, ton signe, les béliers.
1: Et votre force de caractère va vous permettre d'obtenir gain de cause aujourd'hui.
0: Taureau.
1: Vous avez soif de découverte. C'est le moment idéal pour partir à l'aventure.
0: Les lions.
1: Vous avez envie de vous lancer dans de nouveaux projets. Profitez-en. Vos idées sont bonnes.
0: Les vierges.
1: Vous êtes sur un petit nuage. Votre journée sera placée sous le signe de la légèreté.
0: Les balances.
1: Une proposition inattendue va vous tomber dessus comme par magie. Vous ne pourrez pas la refuser.
0: Les sagittaires.
1: Vous avez le don pour flairer les bonnes affaires. La journée s'annonce productive.
0: Verseau.
1: Le moral est au beau fixe et c'est bien là l'essentiel.
0: Les poissons.
1: Vous n'avez pas une minute à vous, mais vous assurez partout. Félicitations.
0: Et donc la médaille d'or du jour, elle est pour...
1: Pour les Capricornes, vous êtes dans une forme olympique. Vous passerez une très belle journée et le week-end sera encore meilleur.
0: Merci beaucoup. L'horoscope sur RTL2.fr et sur les réseaux sociaux du Double Expresso, page Facebook ou alors sur la story Instagram. Ces petits sifflets là, vous les connaissez. Charlie Winston, Like a Hobo sur RTL.

0: Charlie Winston, like a hobo sur RTL. Le winner du jour arrive.
1: U2 a beau être l'un des plus grands groupes de tous les temps avec 50 ans de carrière aujourd'hui, bah ils auraient quand même pu au moins à deux reprises être nos winners du jour.
0: Ah, très bien, ça j'aime bien. J'aurais spécial du tout, même le winner, ça me plaît bien. Et puis Marine sera là. Escroc après les infos à suivre évidemment sur RTL. De bon début de journée.
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1: Et il est 6h30, bon réveil à tous, bienvenue. Dans le double expresso, on va écouter Marine. Mais avant ça, les infos de Raphaël Thomas. Bonjour Raphaël.
12: Bonjour Justine, bonjour à tous.
1: La France fait tout pour éviter les pénuries de carburant.
12: Emmanuel Macron l'a assuré hier soir au cours de son interview sur TF1 et France 2. Le chef de l'État affirme que l'approvisionnement en diesel, en gaz et en fioul est garanti d'ici la fin de l'année. Il annonce également l'envoi de moyens militaires en Arabie Saoudite pour protéger un site énergétique stratégique. Le président a également dénoncé la multiplication des actes hostiles mené par la Russie à travers l'Europe. Il n'exclut pas que Moscou mobilise 300 000 soldats supplémentaires pour s'emparer de tout le Donbass.
1: Emmanuel Macron qui recevra le pape Léon XIV ce matin.
12: Le souverain pontife entame une visite de 4 jours en France avec un programme très chargé. Il prononcera un discours en fin de matinée à l'Élysée avant de s'exprimer cet après-midi au siège de l'UNESCO. Il enchaînera sur une grande déambulation en papa mobile du boulevard Montparnasse au parvis de Notre-Dame avant une grande veillée de prière au Stade de France devant 80 000 jeunes. Demain, la journée sera marquée par une messe géante sur la place de la Concorde. 600 000 fidèles doivent y assister. Un vaste périmètre de sécurité a été mis en place et des dizaines de stations de métro fermées. Attention, le risque d'incendie reste élevé dans le sud. 7 départements sont en alerte orange, des Pyrénées-Orientales au Vaucluse en passant par l'Aveyron. Risque accentué par le Mistral. Environ 98 000 hectares ont été brûlés cet été selon l'Office National des Forêts. 21 000 départs de feu ont été recensés. C'est du jamais vu depuis 1976.
1: Allez, on passe au sport et au football. La France affronte la Turquie ce soir en Ligue des Nations.
12: Rencontre qui marque le début d'une nouvelle ère avec Zinedine Zidane au poste de sélectionneur. Le match se déroulera à Izmit, à une centaine de kilomètres d'Istanbul. Le coup d'envoi est prévu à 20h45. Lundi, les Bleus qui joueront contre la Belgique avant de recevoir l'Italie dans une semaine. Et puis, c'est Pierre Demers qui est l'invité du Double Expresso ce matin à l'occasion de la sortie de son nouvel album Ave Demers. Rendez-vous juste après 8h pour une interview et deux titres en live sur RTL2.
1: Demers.
12: Pierre Demar, mais à coup pas. On reste dans le latin. La météo, les températures restent fraîches dans le reste du pays ce matin. Il fait 9 degrés à Saint-Amour, 11 à Gravelines et à Paris, 12 à Molène, 15 à Montbazillac et 18 à La Ciotat. Côté ciel, le temps restera sec et ensoleillé sur quasiment tout le pays aujourd'hui. En début de journée, on aura juste un petit peu de grisaille et du brouillard sur la pointe du Finistère et dans les Landes. L'après-midi, le temps sera un peu plus nuageux sur le sud du littoral atlantique. On aura aussi un risque d'averse sur la Corse et les Alpes du Sud. Partout ailleurs, il fera beau. Pour les maximales, il est prévu jusqu'à 33 degrés.
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1: Marine et Escro sur RTL de 6h35. Ah, la musique, c'est un spécial du tout. Qu'est-ce qu'il y a?
2: Je t'avais prévenu, mais c'est pas grave, mon Grégo, je t'inquiète.
1: Tu m'as prévenu de quoi?
2: Là, il n'y avait pas de liner, que t'enchaînais direct.
1: Ah ouais, bah, c'est pas grave, si on entend grave. Le YouTube, Juju, il y a un winner du jour spécial YouTube.
3: Bah oui, YouTube, c'est 50 ans de carrière, mais c'est aussi quelques moments de solitude. En voici deux pour nos winners d'un jour. Alors, première fois en 1997, pendant leur gigantesque tournée Pop Mart, YouTube a une idée toute simple pour son rappel. Les quatre membres du groupe montent dans un immense citron jaune à facettes. Alors le citron avance au milieu du public, s'ouvre et U2 en sort triomphalement pour reprendre le concert. Enfin, normalement. Parce que lors d'un concert à Oslo, le mécanisme tombe en panne et les quatre membres restent coincés à l'intérieur du gros citron. Un grand moment de solitude pour eux, une longue attente pour le public aussi. Il faudra finalement les faire sortir par l'arrière pour qu'ils puissent rejoindre la scène et continuer le concert.
1: Ah,
3: mais U2 a fait encore plus fort en 2014. Avec Apple, ils décident d'offrir leur nouvel album Song of Innocence à plus de 500 millions d'utilisateurs iTunes dans 119 pays. Bono explique même le jour de la sortie de l'album que la musique du groupe est désormais dans leur courrier indésirable. Eh bien, ils ne croyaient pas si bien dire parce que personne n'avait demandé ce cadeau imposé. L'album apparaît automatiquement dans les comptes de tous les utilisateurs et provoque tellement de réactions négatives qu'Apple finit par proposer un outil spécialement conçu pour supprimer l'album de U2. Bono finira par reconnaître qu'ils se sont un peu emballés et présentera ses excuses.
1: Ah oui, c'est à partir d'une belle intention de vouloir offrir l'album à tout le monde et ça a gavé tout le monde.
3: Ouais, too much.
1: Ah oui, tout en les spams. Redbone sur RTL, de bon réveil.

0: Dawn, Come and Get Your Love à quasiment 7h20 sur RTL2. Olivia Rodrigo, vous la connaissez, la star mondiale, elle a écrit une lettre de motivation pour les prochains Grammy Awards. Ouais, ouais, ouais, ouais. Bien sûr. La chanteuse, elle a envoyé aux votants de l'Académie une lettre écrite à la main, je précise, hein, pas tapée sous Word, pour raconter l'histoire de son dernier album, You Seem Pretty Sad for a Girl So in Love.
1: Wow. C'est vraiment simple ce titre.
2: Excuse me.
1: Elle y explique notamment avoir dû replonger dans ses souvenirs entre anxiété, jalousie et chagrin pour écrire cet album plus que personnel. Les nominations aux Grammy 2027 seront annoncées le 16 novembre prochain et on vous en parlera bien sûr à ce moment-là.
0: Ça veut dire que tu sembles si triste pour une jeune fille autant amoureuse. Pas mal ça de faire une lettre à la main, ça fait du buzz, on en parle 2 mois à l'avance, je trouve qu'elle est extrêmement forte. Teddy Swims, ça arrive. Et Teddy, c'est le numéro 1 de la playlist RTL2. Et il y aura aussi le jeu surprise. À tout de suite.
2: Et c'est son anniversaire.
1: Ah, Teddy, ah oui, bon anniversaire,
0: ah oui.
1: Teddy.
0: Et là, j'y vais, papa, 34 ans.
2: Ouais.
0: Merci, Jérôme, pour ça.
1: Papa, Jérôme, papa du coup, hein.
0: Hein
1: papa.
0: Bon, pas de papa. Bon, papy. Non, il est tout jeune. À tout de suite sur RTL2.
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0: RTL de 6h45, c'est la Sainte Hermann aujourd'hui.
1: C'est le personnage de qui est-ce pour moi?
0: Exactement, c'est qui est-ce? Hermann, il a une grosse moustache rousse. Oui, c'est Hermann. Journée mondiale du rêve et jeux surprises à venir. Mais à tout, on est connecté. Teddy Swims sur RTL 2.

0: Teddy Swims, Mr. Know It All sur RTL 2.
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2: On accueille Benjamin sur l'antenne du Double Expresso ce matin. Coucou Benji.
3: Salut Justine, salut Greg, salut toute l'équipe.
0: Bonjour Benjamin, vous êtes du côté de Jocigny, à côté de Disney, ça a son importance. Vous êtes sur l'appli, vous êtes policier et vous adorez les parcs d'attractions. Donc autant dire que bah, vous êtes gâté quoi là.
3: Bah c'est ça. Bon j'y vais pas trop mais oui, on les entend bien.
2: Vous êtes à côté, vous n'avez pas le pass à l'année là ?
3: Non, c'est trop cher.
0: Bah ouais, j'avoue. Sous, évidemment.
3: Et trop de queue.
0: Ouais bien sûr. c'est quoi ce week-end qui est prévu là ?
3: Eh ben ce week-end baptême et surtout anniversaire de ma petite choupette.
2: Elle a quel âge ?
3: Elle va avoir 5 ans.
2: Ah oh, bon, bah oui, 5 ans ça se fête.
0: C'est trop bien.
3: Ça se fête, hein. C'est l'after.
0: Vous faites un bisou de notre part. On va peut-être vous offrir un chèque cadeau d'une valeur de 2000 euros à valoir chez MMV, le spécialiste de la montagne et du ski dans les Alpes. On y va, on lance les dépop rock.
3: Allez.
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2: Alors, le petit quiz, c'est 5 questions et il nous faut 3 bonnes réponses, Benjamin, d'accord ?
3: Allez.
0: Donc, vous avez le droit de vous tromper 2 fois, c'est vraiment le jeu le plus tranquille, mais en revanche, vous n'avez le droit de donner qu'une réponse par question. Le chrono part à la fin de l'intitulé de la première question que voici, 20 secondes. Quel groupe irlandais fête ses 50 ans aujourd'hui ? Top chrono.
3: YouTube.
0: Oui.
2: Qui est le sélectionneur de l'équipe de France de football ?
3: Zinedine Zidane.
0: Oui. Selon la BD du même nom, qui veut devenir calife à la place du calife ?
3: Isidore.
0: Non.
2: Quelle est la capitale de l'Irlande ?
0: Allez.
2: On passe ?
0: Comment s'appelle le petit du mouton ?
3: Le petit du mouton.
2: Ah non,
0: c'est pas possible.
2: Ah non, mais en plus, là, le is no good, vous l'aviez sur le bout de la langue, je le sais.
3: J'ai bugué sur...
0: Vous avez dit Isidore.
2: Bah
0: Isidore,
2: oui.
0: C'est les Aristochats. Ouais. Is no good, c'est la
4: chat malin.
0: Ouais. Et malheureusement... Et la capitale de l'Irlande, c'est Dublin.
3: Ah, bah ouais, mais en fait j'ai bugué.
0: Bah ouais, bon,
3: écoute. En fait, dès qu'on échoue une fois,
0: c'est compliqué.
3: Les gens ne se rendent pas compte, c'est la pression.
0: Mais bien sûr, on vous offre quand même de quoi vous occuper bien de votre peau et de votre corps.
2: Oui, un coffret cadeau dédié à la beauté de votre visage et de votre corps grâce à Guino.
0: Voilà, on vous embrasse, plein de bonnes choses,
3: beaucoup.
0: Beau week-end Benji et une question.
2: Qu'est-ce qu'on vous sert sur RTL2 Benji ?
3: Un double expresso.

0: Jérémy Frérot, il est 6h57, on est le vendredi 25 septembre, et là, ça frappe à la porte, il y a un événement.
1: Taylor Swift est de retour avec 4 nouveaux morceaux. La chanteuse vient de sortir là, à 6h du matin, une réédition de son dernier album The Life of a Showgirl, qui s'appelle donc The Life of a Showgirl The Encore. Elle contient 4 nouveaux titres, Cleveland, Pink Clothing, Babylon et le fameux Patient Zero qu'elle avait annoncé il y a plusieurs jours. On écoute un petit extrait.

0: Passion Zero. Ces chansons ont été enregistrées en Suède il y a environ un an dans un esprit plus que festif et après que son album The Life of a Showgirl ait réalisé la plus grosse première semaine des ventes de l'histoire pour un album. Bonne nouvelle pour les Swifties, elle performera Passion Zero dimanche soir MTV VMAs, série durant laquelle elle sera le tout premier prix Artist Directors Honors. Voilà pour Taylor Swift. Les 50 ans de YouTube, journée spéciale Beautiful Day à suivre et puis on débarque sur W9 également.
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10: 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Ça y en est vendredi, bonjour à tous.
0: Merci de vous réveiller avec le double expresso RTL de Tout va bien, il est 7h. On aura évidemment les 50 ans de YouTube toujours à l'honneur, journée spéciale. Ed Sheeran arrivera également, tout ça après les infos de Raphaël Thomas. Bonjour Raphaël.
11: Bonjour Grégory, bonjour à tous.
0: Son avion doit atterrir dans 3 heures à Orly.
11: Le pape Léon XIV est attendu à Paris ce matin, première étape d'une visite de 4 jours en France. Il sera d'abord reçu par Emmanuel Macron à l'Élysée, puis direction le siège de l'UNESCO. Léon rejoindra ensuite la cathédrale Notre-Dame en Papa Mobile où il célébrera les vêpres avant une dernière étape au Stade de France. Une grande veillée de prière qui devrait réunir 80 000 jeunes catholiques. Demain, le pape poursuivra sa visite par une messe géante sur la place de la Concorde et les Champs-Élysées. 600 000 fidèles sont attendus.
0: De nouvelles interpellations dans l'enquête sur la mort de Quentin de Ranque.
11: 7 mois après le décès du jeune militant d'extrême droite à Lyon, 5 autres personnes ont été mises en examen hier. Elles sont soupçonnées d'avoir participé aux violences qui avaient précédé le passage à tabac de Quentin de Ranque, mais pas d'avoir porté les coups mortels. Dans ce dossier, 9 autres suspects sont poursuivis pour meurtre ou complicité, dont des proches du député de la France Insoumise, Raphaël Arnaud. Dans le reste de l'actualité, la crise des carburants qui se poursuit. Hier soir, Emmanuel Macron a promis la garantie d'un approvisionnement en diesel, en gaz, en fioul jusqu'à la fin de l'année. En revanche, le chef de l'État n'écarte pas l'hypothèse d'une pénurie l'an prochain si la guerre au Moyen-Orient se poursuit. Il a aussi annoncé l'envoi de moyens militaires en Arabie Saoudite. De son côté, le président iranien qui est à New York à l'occasion de l'Assemblée Générale des Nations Unies a déclaré que c'était aux États-Unis de décider s'il voulait ou non arrêter la guerre. Autre discours à la tribune de l'ONU, celui du premier ministre israélien qui s'en est pris à la France et au Royaume-Uni. Benjamin Netanyahu affirme qu'il n'avait pas de compte à rendre sur sa politique de colonisation face à des pays dont les anciennes colonies, dit-il, couvraient la planète entière.
0: Les sports, et c'est une première pour Zizou ce soir.
11: Zinedine Zidane fait ses débuts en tant que sélectionneur de l'équipe de France. Les Bleus affrontent la Turquie à Izmit, à l'est d'Istanbul, dans le cadre de la première journée de la Ligue des Nations. Le coup d'envoi est prévu à 20h45, à suivre également Italie, Belgique, Suède, Roumanie ou encore Hongrie, Ukraine. On passe à la météo avec des températures qui restent fraîches ce matin dans le nord-est du pays. Il fait 8 degrés seulement à Tonnerre, 9 à Lens, 14 à Concarneau, 15 à Soulac, 17 à Fouriani, 19 à Sanary-sur-Mer. Côté ciel, le temps restera sec et ensoleillé sur quasiment tout le pays aujourd'hui. En début de journée, on aura juste un petit peu de grisaille, du brouillard toujours sur la pointe du Finistère et dans les Landes. Cet après-midi, le temps sera un peu plus nuageux sur le sud du littoral atlantique. Il y aura aussi un risque d'averse sur la Corse et les Alpes du Sud, mais partout ailleurs, il fera beau. Pour les maximales, il est prévu jusqu'à 33 degrés en encore de l'Occitanie au centre Val-de-Loire. Il fera 22 à Saverne, 27 à Collioure, 28 à Amiens, 29 à Paris et à Brioude et 32 degrés à Tours.
0: Merci beaucoup. Retour des infos tout à l'heure 7h30 sur RTL2.

0: 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Ed Sheeran, Rebel It sur RTL2.
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0: Ouais, c'est magnifique, hein. Les 50 ans de U2. Bonjour à tous, si vous venez de vous réveiller, c'est l'anniversaire d'un groupe légendaire, journée spéciale sur RTL, le journée spéciale U2. Bonjour Justine.
3: Bonjour Greg, bonjour à tous, bon anniversaire U2.
0: Évidemment, merci Justine, hein, c'est Bono, il est là, il est trop sympa. Bonjour équipe.
3: Bonjour.
0: Bono, on en reparle là dans un instant, U2 également, on les écoute à un titre par heure, chanson du jour également, journée spéciale, plein de belles choses à vous raconter, mais nous on a aussi un invité qui sera avec nous là dans une heure pile. Hein.
3: Il sera là dans une heure, c'est Pierre Demar.
0: Et là, t'as dans les mains son nouvel album en vinyle. Hein.
3: Oui, il vient nous présenter son tout nouvel album. On va en parler, il y a plein de belles choses.
0: Ouais. Et donc, Pierre Demar qui arrive avec son nouvel album. Il a choisi de le présenter avant tout le monde dans le double expresso RTL2. Deux titres live tout à l'heure. En plus, hein, ça vaut le coup. Là, je t'ai vu, Juju. Pour ceux qui sont avec nous à l'image, il y a eu tenue du vinyle avec la tête de Juju. Hein. Vous savez ce que c'est?

0: U2 et Beautiful Day, journée spéciale U2, les 50 ans du groupe culte à vivre sur RTL2. Le nouvel album s'appellera Carnaval de Luz, qui sortira le 13 novembre. Les précommandes sont ouvertes. On a écouté Silence sur le premier extrait tout à l'heure, ça va être énorme.
1: Et on fête cet anniversaire toute la journée sur RTL2. En 50 ans de carrière, le groupe a accumulé de nombreuses anecdotes, vous en doutez bien. Eh bien, on en a sélectionné quelques-unes pour vous ce matin qu'on va vous raconter.
0: Ça fait toujours plaisir. Puis aussi The Weeknd. Arrive à grands pas parce qu'on est vendredi. Oh, qu'est-ce qu'on se marre. À tout de suite sur RTL2. T'as compris ?
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0: Ah oui, 50 ans, ça se fête et on est content de les fêter avec eux évidemment parce que c'est vraiment un événement. Alors trois petites anecdotes que vous ne saviez peut-être pas sur le groupe. On commence avec Bono qui évidemment ne s'appelle pas Bono. Alors, son vrai nom c'est Paul David Hewson. Et adolescent, ses amis lui donnent plusieurs surnoms jusqu'à Bonovox, inspiré de Bonavox, un magasin d'appareils auditifs situé à Dublin. Et le surnom lui va plutôt bien puisque Bonavox en latin peut se traduire par bonne voix. On a raccourci tout ça et c'est devenu Bono, plutôt sympa.
2: Deuxième savoir, vous voyez le petit garçon sur la pochette de leur premier album, Boy, c'était en 1980.
0: Ouais.
2: Eh bien, il s'appelle Peter Rowan et ce n'est pas un mannequin choisi lors d'un casting, non. C'est le neveu d'un ami de Bono qui vivait juste en face de chez lui. U2 le fera d'ailleurs revenir sur plusieurs pochettes, notamment War en 1983 et sur le Best of 1980-1990. Peter Rowan aura ensuite une vie étonnante puisqu'il sera champion irlandais de skateboard et en plus acteur.
0: Étonnant. Voilà. Et enfin en 87, pendant la tournée The Joshua Tree, U2 a parfois assuré sa propre première

0: Alors si vous êtes avec nous en image sur W9, vous voyez ces quatre cow-boys, cheveux longs, chapeau un peu grimé. Bah oui, c'était eux qui montaient sur scène sous le nom de Dalton Brothers. Ils reprennent des standards de country, sauf que derrière ces costumes se cachent évidemment en réalité les quatre membres de U2. Et d'ailleurs ça, ils en feront leur spécialité parce qu'on les a vus notamment chez Jimmy Fallon se déguiser comme ça quand ils sont allés dans le métro et compagnie. Ils adorent ça et je trouve ça toujours marrant, moi, tu vois.
1: Ils sont fun,
0: exactement. The Weeknd, Blinding Lights à 7h20, il y aura votre horoscope et puis on va parler qu'à 8h, c'est Pierre Demarque qui sera notre invité avec deux titres live et la sortie de son album. Bon réveil sur RTL 2.

0: The Weeknd, Blinding Lights sur RTL 2.
1: Allez, on y va pour l'horoscope, Greg, à 7h23, les médailles de bronze. On démarre avec ton signe, les Gémeaux.
0: Aïe, aïe, aïe, vous avez du mal à sortir du lit. Le week-end va vous faire du bien.
1: Les cancers.
0: On ne peut rien vous dire aujourd'hui, les cancers. Vous prenez tout de travers, c'est simple.
1: Bah, j'appellerai pas ma mère. Mmh. Les scorpions.
0: Oula, oui, non. Vous campez trop sur vos positions. Soyez plus souple avec vos proches.
1: Médaille d'argent pour les béliers.
0: Alors, votre force de caractère vous permet d'obtenir gain de cause aujourd'hui, les béliers. Bravo, Jérém. Bravo, Justine.
1: Les taureaux.
0: Vous avez soif de découverte. C'est le moment idéal pour partir à l'aventure.
1: Lion.
0: Vous avez envie de vous lancer dans de nouveaux projets. Profitez-en. Vos idées sont bonnes.
1: Les vierges.
0: Ah, vous êtes sur un petit nuage. Votre journée sera placée sous le signe de la légèreté.
1: La journée des balances.
0: Une proposition inattendue va vous tomber dessus comme par magie. Vous ne pourrez pas la refuser.
1: Les sagittaires.
0: Vous avez le don pour flairer les bonnes affaires. La journée s'annonce productive.
1: Verseau.
0: Ah, c'est le chien truffé.
1: Bonne affaire comme Jérém. Quand tu fais ça. Arrête, ça me dégue.
0: Il y a une bonne affaire là.
2: Ça va.
0: Les Verseaux, le moral est au beau fixe, c'est bien là l'essentiel.
1: Poisson.
0: Vous n'avez pas une minute à vous, mais vous assurez partout. Félicitations les poissons.
1: Et médaille d'or aujourd'hui, bravo aux capricornes.
0: Bravo les cacas, les capripris, les capricornes. Vous êtes dans une forme olympique. Vous passerez une très belle journée et le week-end sera encore meilleur. 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Toi, Vanessa Paradis. 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
0: Allez, on guette les deux titres à la suite, après peut-être les infos sur RTL 2.
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1: Il est 7h30, bienvenue à tous, vous êtes sur RTL2. On va écouter Vanessa Paradis, mais avant ça, un point sur l'actualité, les infos, avec Raphaël Thomas. Bonjour Raphaël.
18: Bonjour Justine, bonjour à tous.
1: Et la France fait tout pour éviter les pénuries de carburant.
18: Emmanuel Macron l'a assuré hier soir au cours de son interview sur TF1 et France 2. Le chef de l'État affirme que l'approvisionnement en diesel, en gaz et en fioul sera garanti d'ici la fin de l'année. Il annonce également l'envoi de moyens militaires en Arabie Saoudite pour protéger un site énergétique stratégique.
1: Emmanuel Macron qui recevra le pape Léon XIV ce matin.
18: Le souverain pontife entame une visite de 4 jours en France avec un programme très chargé. Il prononcera un discours en fin de matinée à l'Élysée avant de s'exprimer cet après-midi au siège de l'UNESCO. Il enchaînera sur un bain de foule en papa mobile du boulevard Montparnasse au parvis de Notre-Dame avant une grande veillée de prière au Stade de France devant 80 000 jeunes catholiques. Demain, la journée sera marquée par une messe géante sur la place de la Concorde. Environ 600 000 fidèles doivent y assister. Un vaste périmètre de sécurité a été mis en place et des dizaines de stations de métro seront fermées. Attention, le risque d'incendie reste élevé dans le sud aujourd'hui. 7 départements sont en alerte orange, des Pyrénées-Orientales au Vaucluse en passant par l'Aveyron. Risque accentué par le Mistral et la Tramontane. Cet été, environ 98 000 hectares ont été brûlés. Selon l'Office national des forêts, 21 000 départs de feu ont été recensés. C'est du jamais vu depuis 1976.
1: Allez, on passe au sport et en football. La France affronte la Turquie ce soir en Ligue des Nations.
18: Rencontre qui marque le début d'une nouvelle ère avec Zinedine Zidane au poste de sélectionneur. Le match se déroulera à Izmit, à une centaine de kilomètres d'Istanbul. Le coup d'envoi est prévu à 20h45. Lundi prochain, les Bleus joueront contre la Belgique avant de recevoir l'Italie dans une semaine. En basket, une première victoire pour l'équipe de Tony Parker. L'ASVEL a battu le Maccabi Tel Aviv lors de la première journée d'Euroleague. Et puis, c'est Pierre Demar qui est l'invité du Double Expresso ce matin à l'occasion de la sortie de son nouvel album Ave Demar. Rendez-vous juste après 8h sur RTL2. On passe à la météo avec des températures qui restent fraîches dans le nord-est du pays ce matin. Il fait 5 degrés seulement à Pontarlier, 11 à Villeneuve d'Ascq, 12 à Thouars, 14 à Caen et à Cholet, 15 degrés à Paris. Côté ciel, le temps va rester sec et ensoleillé sur quasiment tout le pays aujourd'hui. En début de journée, on aura juste un petit peu de grisaille encore et du brouillard sur la pointe du Finistère et dans les Landes. L'après-midi, le temps sera un peu plus nuageux sur le sud du littoral atlantique. Il y aura aussi un risque d'averse sur la Corse et les Alpes du Sud. Partout ailleurs, il fera très beau. Pour les maximales, il est prévu jusqu'à 33 degrés encore de l'Occitanie au centre-val de Loire. Il fera 24 à Verdun, 26 à Plohermel, 27 à Calenzana, 29 à Grignan, 30 degrés à Issoudun et 31 à Lunel.
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0: Vanessa Paradis, dès que je te vois, il y en a eu deux à la suite. Et donc, vous avez peut-être gagné un séjour de rêve.
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0: Vous allez venir à Paris au Trianon applaudir Vanessa Paradis, Pierre Demar, Zazie, Marguerite. Il fallait être là ou le plus rapide au standard jeu d'RTL 2.
3: Vous avez été très nombreux à appeler le 3228. Qui a été le ou la plus rapide?
0: Allô?
4: Salut Greg.
0: Salut, bonjour, qui êtes-vous? Allô?
4: Allô, bah oui. C'est Jérôme.
0: C'est Jérôme le chanteur? Non, il est plus là, c'est pas vrai. Jérôme, je vous présente Justine et tout le reste de l'équipe, évidemment.
5: Salut
4: l'équipe.
3: Coucou Jérôme.
0: Jérôme, on va pas faire durer le suspense plus longtemps. Vous avez été le plus rapide, bravo!
4: Topissime.
3: On se voit le 9 octobre, Jérôme. Vous venez à Paris et vous gagnez vos places pour assister au RTL 2 Pop Rock Live. Je vous rappelle. Je vous rappelle l'affiche quand même. Marguerite, Vanessa Paradis, Pierre Demar et Zazie.
0: Waouh. C'est cool, hein?
4: Ah, c'est top.
0: Vous habitez où?
4: À Reims.
0: Oh, bah, ça ne prend pas trop loin, quoi. Vous prenez un train, boum, terminé, vous êtes là. Wow. De tout. On s'occupe du séjour, nous. Vous avez la nuit d'hôtel, vous allez pouvoir en profiter pleinement. Les places de concert pour vous et la personne de votre choix, hein, je le précise. Donc on se voit le 9 octobre, ça nous fera bien plaisir.
4: Bon, super. Merci à vous.
0: Grand plaisir. Profitez bien de votre matinée, de votre week-end et une question pour vous.
3: Jérôme, qu'est-ce qu'on vous sert sur RTL 2?
4: Un double expresso.
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0: Les Cranberries et When You're Gone à 8h10 sur RTL 2.
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2: Et il est temps d'accueillir Zélie. Zélie, bonjour. Zélia.
0: Zélia.
3: Zélia, oui, c'est pas grave.
2: Zélia, pardon.
3: Salut Greg.
0: Bonjour Zélia, bienvenue.
4: Bonjour.
0: On est ravis de vous accueillir. Vous êtes à Brissac-Loire-Aubenac, à côté d'Angers. On était pour une émission d'ailleurs il n'y a pas si longtemps. Vous nous regardez sur W9, vous êtes secrétaire. On est content de vous accueillir, ma petite Zélia. Vous êtes notre première Zélia d'ailleurs, tiens.
3: Voilà. C'est vrai? Ah bah merci.
2: C'est très joli comme prénom. Zélia, vous allez faire quoi ce week-end?
3: Ce week-end, on va voir des amis en bordure de mer pour faire des soirées de société.
0: Alors là, malheureusement, ça a coupé, donc on a entendu...
2: Bord de mer.
0: Vous allez au bord de mer, quoi.
3: On va avoir des amis et on va faire une soirée jeux de société.
2: Ah, très sympa.
0: Ah, soirée jeux de société. Alors, excusez-moi, j'ai une question. Zélia, qui est Lapinou?
3: Lapinou, c'est mon petit lapin.
0: Ah, voilà, il y a un petit lapin. Très bien.
2: Bon indice quand même, Lapinou.
0: Ouais, je trouve qu'il y avait un indice.
3: C'est pas trop compliqué. Hein.
0: Non, c'est sûr. Vous faites du badminton et du vélo. On va voir si être sportive va vous servir. Nous lançons la pièce.
1: Cadeau.
0: 30 secondes pour faire votre choix. Il y a plein de cadeaux, notamment l'iPhone 17e. Il y a également des vacances. Il y a des séjours dans des endroits de rêve. Il y a des parcs d'attractions comme ça qui vous attendent. Mais il y a aussi peut-être la banqueroute. Attention, top chrono, coffre 1, bonne chance. Vous dites deux fois, je prends.
1: Un robot Cookeo Infinity de Moulinex.
3: Je passe.
0: Coffre 2.
1: Un calendrier 2016.
3: Je passe.
0: Un coffre 3.
1: L'iPhone 17e.
2: Oh, c'est le cadeau de la semaine.
3: Je prends. Super.
0: Vous étiez venu chercher ça, par exemple?
3: Oui, c'est vrai, je l'ai entendu cette semaine et je me suis dit, tiens, je vais tenter. Et franchement, bien, merci.
2: Bah, parfait, il est à vous. Il est à vous, l'iPhone 17e, ma petite Zélia.
0: Super.
3: C'est génial.
0: Il y avait quoi derrière?
1: 1000 euros à dépenser sur spartoo.com.
2: C'était du shopping.
0: Très bien, super. On rejoue dans une heure pour la dernière banque de la semaine. Banque 74-900. On vous embrasse, Zélia. Bon week-end au bord de l'eau et une question.
2: Zélia, qu'est-ce qu'on vous sert sur RTL2?
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0: Damien et David, the first time. Nous avons la chance d'accueillir une nouvelle fois, pour la 16e fois consécutive, quasiment.
1: La légende Jean-Mich.
0: Bonjour Jean-Mich.
2: Bonjour Grégory, bonjour Justine, bonjour la Dream Team.
0: Bonjour. On y est Jean-Michel, les 50 ans du YouTube, c'est aujourd'hui, hein, c'est le jour J, vous êtes là avec nous depuis la fin de semaine dernière.
1: Bah une semaine, ouais,
0: complètement.
1: C'est ça à peu près.
0: Avec les chansons du jour spéciales du YouTube, on avait anticipé nous dans le Double Expresso cette journée spéciale. Et donc Jean-Michel, vous êtes invaincu, mais là vous avez remis votre titre en jeu face à Justine, hein, si je dis pas de bêtises. Vous avez choisi quoi Jean-Mi?
2: J'avais choisi Angel of Harlem.
0: J'adore cette chanson, mais c'est pas forcément leur plus connue. Vous avez pris un petit risque, Jean-Michel, et je vois que la baronne est arrivée fièrement.
1: Bah, moi, j'ai décidé de choisir You're the best thing about me.
0: Qui est un titre qu'on a plus entendu à la radio, et donc peut-être plus populaire, j'en sais rien.
1: Je sais pas. Franchement,
0: Jean-Mi, vous le sentez
1: après
0: comment?
1: Toutes ces victoires.
2: Oh, je suis confiant, je vise les
0: 30%. Alors on y va, on va avoir la réponse juste après 8h. Ce sera après les infos et je vous rappelle que Pierre Demar sera également notre invité avec deux titres live pour la sortie de son album. A tout de suite sur RTL2.
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0: Bonjour à tous et en route vers le week-end.
1: Bienvenue dans votre Double Expresso RTL2, il est 8h. Pierre Demar est notre invité ce matin, la chanson du jour spécial U2 arrive aussi, tout ça après les infos de Raphaël Thomas. Bonjour Raphaël.
15: Bonjour Justine, bonjour à tous.
1: Et son avion doit atterrir dans 2 heures là, Orly.
15: Le Papillon 14 est attendu à Paris ce matin, première étape d'une visite de 4 jours en France. Il sera d'abord reçu par Emmanuel Macron à l'Élysée, puis direction le siège de l'UNESCO. Léon rejoindra ensuite la cathédrale Notre-Dame en Papa Mobile où il célébrera les vêpres avant une dernière étape au Stade de France. Une grande veillée de prière qui devrait réunir 80 000 jeunes catholiques. Demain, le pape poursuivra sa visite par une messe géante sur la place de la Concorde et les Champs-Élysées. 600 000 fidèles sont attendus.
1: De nouvelles interpellations dans l'enquête sur la mort de Quentin Derangue.
15: Quentin Derangue, 7 mois après le décès du jeune militant d'extrême droite à Lyon, 5 autres personnes ont été mises en examen hier. Elles sont soupçonnées d'avoir participé aux violences qui avaient précédé le passage à tabac de Quentin Derangue, mais pas d'avoir porté les coups mortels. Dans ce dossier, 9 autres suspects sont poursuivis pour meurtre ou complicité, dont des proches du député de la France Insoumise, Raphaël Arnaud. Dans le reste de l'actualité, la crise des carburants qui se poursuit. Hier soir, Emmanuel Macron a promis la garantie d'un approvisionnement en diesel, en gaz, en fuel jusqu'à la fin de l'année. En revanche, le chef de l'État n'écarte pas l'hypothèse de pénurie l'an prochain si la guerre au Moyen-Orient se poursuit. Il a aussi annoncé l'envoi de moyens militaires en Arabie Saoudite. De son côté, le président iranien, qui est à New York à l'occasion de l'Assemblée générale des Nations Unies, a déclaré cette nuit que c'était aux États-Unis de décider s'il voulait ou non arrêter la guerre.
1: Les sports, et c'est une première pour Zizou ce soir.
15: Zinedine Zidane fait ses débuts en tant que sélectionneur de l'équipe de France. Les Bleus affrontent la Turquie à Izmit, à l'est d'Istanbul, dans le cadre de la première journée de la Ligue des Nations. Le coup d'envoi est prévu à 20h45. À suivre également ce soir, Italie-Belgique, Suède-Roumanie ou encore Hongrie-Ukraine. Hier, les Pays-Bas et l'Allemagne ont fini sur un nul un partout. La Norvège a battu le Danemark 3-2 et le Portugal s'est imposé 1-0 face au Pays de Galles. La météo, les températures restent fraîches dans le nord-est du pays ce matin. Il fait 8 degrés à Saint-Dié-des-Vosges, 13 à Vénissieux et Fronton, 14 à Crozon et à Chinon, 17 à Ajaccio. Côté ciel, le temps restera sec et ensoleillé sur quasiment tout le pays. Aujourd'hui, en début de journée, on aura juste un petit peu de grisaille et du brouillard sur la pointe du Finistère et dans les Landes. L'après-midi, le temps sera un peu plus nuageux sur le sud du littoral atlantique. Il y aura aussi un risque d'averse sur la Corse et les Alpes du Sud. Partout ailleurs, il fera beau. Pour les maximales, il est prévu jusqu'à 33 degrés de l'Occitanie au centre-val de Loire. Il fera 23 à Vimereux et à Bayonne, 24 à La Tranche-sur-Mer, 26 degrés à Dieppe et au Lavandou, 27 à Saint-Florentin, on attend jusqu'à 29 degrés du côté de Paris.
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0: Jean-Michel !
2: Oui ?
0: Je vais enlever le sparadrap tout de suite. Vous avez perdu
2: ouais,
0: aujourd'hui.
2: Allez,
0: je suis désolé. Mais on vous offre quand même un mug du double expresso. On vous félicite.
1: Oui, bravo.
0: Toute cette semaine. Bravo,
1: bravo Jean-Mich.
0: Bravo Jean-Mich.
2: Merci beaucoup. Et si vous m'accordez 20 secondes.
0: Allez-y.
2: Je voulais juste vous remercier pour l'accueil à l'antenne et hors antenne. Je pense notamment à Léa et Angelo au téléphone. Et voilà, ça a été une semaine fabuleuse pour moi. Je vous remercie.
0: Avec grand plaisir.
1: C'est trop mignon.
0: Merci Jean-Michel. Et on écoute donc You're the best thing about me sur RTL2.

0: of the best thing about me, en fait, les 50 ans du groupe. C'était jour pour jour, il y a 50 ans, le 25 septembre 1976.
1: Ce matin, dans le double expresso RTL 2, Greg et Justine reçoivent...
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0: Autant vous dire qu'en 1976, il n'était même pas un fantasme dans la tête de ses parents. Mesdames, messieurs, Pierre Demar.
3: Merci, bonjour.
0: Bonjour Pierre, merci d'être avec nous pour un grand jour en ce qui te concerne. Ouais. Le nouvel album Ave Demar qui sort aujourd'hui, voilà, je le montre à la caméra, en vinyle. Justine aussi,
4: ouais.
0: Mannequin vinyle, bonjour
4: Très
0: à tous.
4: Très beau vinyle.
0: Voilà, super vinyle.
3: Merci.
0: T'es venu nous voir pour le premier
3: mise en monde.
0: Voilà,
3: bon,
0: je pense à vous. Et là, c'est la sortie de l'album. Ça y est, on y est.
3: Wow. Ça y est, ouais, c'est fou, hein. J'accouche. Bah,
0: c'est le petit chien.
3: C'est pas si
0: douloureux.
4: C'est pas douloureux, t'es pas stressé, tout va bien.
3: Non, ça va. Écoute, non, j'ai jamais été trop stressé les jours de sortie. Très heureux en fait, juste excité.
4: C'est bien.
3: Excité. Non, trop content.
0: Bah oui.
4: Tu disais que ton premier album c'était basé sur des fantasmes plus, et celui-ci raconte des histoires vraies que t'as vécu dans la vraie vie. Est-ce que c'est plus difficile de chanter des histoires vraies?
3: C'est une bonne question. Je pense pas que ça soit plus difficile de les chanter, ni de les écrire d'ailleurs, parce que c'est, en fait, plus c'est proche de vous, plus ça vient de façon assez limpide. Moi, j'admire les auteurs de fiction, tu vois, qui ont inventé les histoires, qui ont pas de repères. Là, c'était très simple, c'était ma vie, quoi. C'est mon Wikipédia, en fait, mais plus intime, plus intime.
0: Ouais. Alors après, il y a aussi, quand on parle de soi, bah, une façon de se livrer.
3: Bien sûr.
0: Ça veut dire qu'on est dans le mélange entre le je veux en parler, puis peut-être une retenue, une pudeur. C'est
3: moi, je suis
0: peut-être difficile à trouver.
3: Pudique. Bah, très peu pudique, Greg. C'est peut-être mon problème.
0: Tu te mets à poil, Pierre, quoi.
4: C'est ce qu'on aime chez toi aussi.
3: Mais ouais, moi, voilà. Je pense que, en fait, c'est ma façon de traiter les problèmes. Dès qu'il m'arrive une honte, enfin, un truc honteux, je sais pas, j'en parle partout autour de moi, ça me détend, ça me libère.
0: En fait,
3: c'est soulageant.
0: On est quelque part ton cabinet de psy.
3: Absolument.
0: Quoi.
3: C'est gratuit, c'est un bonheur.
0: Non, c'est pas gratuit chez nous, hein.
4: C'est économique, hein.
0: Ah ouais, c'est ça. Non, mais moi, je trouve ça assez incroyable parce que moi, je sais que je peux avoir beaucoup de pudeur par rapport à ça.
3: C'est vrai.
0: Donc, la retenue chez moi fait partie.
3: Si t'arrives un truc que tu trouves très honteux, tu vas pas le dire à qui que ce soit.
0: De toute façon, je saurais pas l'écrire.
3: Ah, c'est vrai.
0: Voilà. Mais je trouve ça admirable.
4: Moi, je suis plus comme Pierre.
0: Ouais,
3: c'est
0: plus

0: Damas dans le double expresso RTL2. Et ce matin, on célèbre Pierre Demar. Il est notre invité. Nouvel album qui sort aujourd'hui, vraiment, Ave Demar. Il y aura ensuite une tournée, l'Olympia, on vous en parlera. Et puis, nous, on vous prépare une surprise. On vous garde ça pour dans quelques minutes avec Pierre Demar. Ben oui, ça part en Belgique, mais on en dit
1: ah
0: pas
1: oui,
0: plus.
1: Ah bah oui,
0: ne fais pas cette tête. C'est une vraie grosse surprise que vous vivrez avec RTL2, RTL2.fr.
1: Et le RTL2 Pop Rock Live, on en reparlera.
0: Ben oui.
1: Mais très excitant, ça aussi.
2: Hyper excitant. Bah, je l'ai déjà fait il y a 2-3 ans. Ouais. Déjà Vanessa Paradis, Zendao à l'époque. C'était fou. Moi, j'adore le Trianon. Je suis fan de cette salle. C'est l'une des plus belles de Paris. Et l'une des plus agréables pour jouer. On s'entend bien. On voit tout le monde dans la salle. Enfin, il y a un truc assez magique. Ça va être très bien.
0: On rappelle, hein, le RTL2 Pop Rock Live, c'est le 9 octobre. Journée magnifique sur RTL2. C'est notre rendez-vous annuel. Pierre Demar, Zazie, Marguerite et Vanessa Paradis.
1: Et on vous rappelle qu'aucune place n'est à vendre.
0: Ah oui.
1: C'est uniquement sur RTL2 à gagner.
0: Ouais, évidemment. On est corruptibles.
1: Uniquement Greg.
0: Je pense à vous. Tu nous avais raconté l'histoire de cette chanson quand t'étais passé. Tu vas nous la chanter là dans quelques
2: avec
0: jours.
2: Avec joie.
0: Et puis on continue de papoter et découvrir l'album. On a tous les extraits à portée de main. Tout de suite sur RTL2 avec Pierre Demar.
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RTL de 8h18, c'est l'heure du premier live du vendredi. Ce matin, notre invité, c'est Pierre Demar, nouvel album Ave Demar. Voici Je pense à vous en premier extrait, premier single.

0: précédemment sur tout. Merci Lucien Favreau.
1: Bravo pour cette jolie version du matin de Je pense à vous, que vous entendez de version un peu plus, comment dire, c'est pas électro, c'est pas le rythme, enfin un peu plus péchu, un peu plus rythmé. Et là, jolie version.
2: Merci, hein, bravo, merci Greg. Hein. Et t'as vu, j'ai tout pris à l'octave parce que le matin, c'était dangereux. Bah,
1: c'est ça en fait qui est.
2: Des fois, j'aimerais être garou,
1: Sam
2: Sauvage.
1: T'as tout pris à l'octave. C'est Pierre Demar.
3: T'as pris à l'octave.
1: Bah ouais, je me suis dit, mais il va vraiment la faire tout le long comme ça.
2: J'en suis désolé.
1: Bah non, pas du tout.
3: Non, moi, c'est une belle version.
2: C'est agréable en fait.
1: On est super clients de ça.
2: Une version alternative, c'est la première fois, tu vois.
1: Bah ouais, mais j'adore parce qu'en fait, c'est ce qu'on peut vous offrir à vous qui nous regardez et vous qui nous écoutez. C'est des petites pépites comme ça, tous les deux. Bravo, hein, bravo.
2: Bravo Lucien.
1: Bravo Lulu, bravo Pierrot. C'est mon Lulu, c'est mon Pierrot. Ils nous ont fait une petite version sympa.
2: Merci Greg.
3: Bon, il est temps qu'on parle de l'album. Oui. L'album Ave de Mar. On va le découvrir un petit peu tous ensemble.
2: Ah,
3: s'il
2: génial.
3: Y avait un titre que tu pourrais choisir, comme ça, qu'on écoute un extrait.
2: Moi, j'adore la chanson Je m'en souviendrai qui termine l'album, qui clôture l'album. Je trouve que c'est une très très belle chanson d'amour, très planante. Elle a un joli refrain, enfin la mélodie, un truc, je sais pas, un peu de Sébastien Tellier, un peu de Mylène Farmer, enfin un truc très très aérien qui me plaît.
1: Je les aime toutes. Je comprends très bien ce que tu veux dire quand
2: même. Pas chanter chez vous le matin non plus.
1: Bah, ça marche, hein, ça, c'est très joli. Toi, t'en as une aussi, t'aimes bien.
3: Alors, ouais, j'en ai plusieurs, mais bon, j'en choisis une, Mon paradis déjà.
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3: Elle est profonde cette chanson.
2: Ouais, tout à fait. Merci, Justin.
1: Une autre, parce que t'as dit j'en ai plusieurs.
3: Opinel.
1: Alors attends, où est-ce qu'elle est ma Opinel? Je la cherche, elle est là.

0: c'est dire que j'en ai profité et je fais d'une pierre, t'as compris, je ne vois pas vraiment. D'une pierre deux coups. Écoutez ça.
1: Tout est beau, tout est quasiment parfait. 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
0: Quasiment parfait avec Clara Luciani.
2: Absolument, quelle chance.
0: Mais comment vous vous êtes retrouvés sur cette chanson?
2: Écoute, Clara et moi on a une chose en commun, c'est notre meilleure amie. On partage la même meilleure amie qui s'appelle Eddie Blanchard et qui a réalisé pas mal de clips pour moi notamment. Et donc c'est via Eddie que j'ai rencontré Clara qui est une femme hilarante. Et on a beaucoup ri, elle me taillait sans arrêt, je prenais plaisir à me faire tailler. Et, un jour qu'on avait tous les deux tout perdu aux Victoires de la Musique, je lui dis, ah, Clara, j'ai un lot de consolation, j'ai écrit cette chanson il y a 6 mois pour toi, et j'aimerais beaucoup t'avoir sur mon disque, ça aurait pu être un lot de désolation, mais elle a aimé le morceau, heureusement. Et donc elle m'a dit oui. Et je l'ai envoyé quasiment parfait.
0: Génial. En fait, c'est une chanson de « On se fait du bien après avoir perdu aux Victoires de la Musique ».
2: Exactement.
0: Je vais demander au chien truffier des tubes. Jérémy, ça je t'ai vu là.
3: Bah, c'est clairement un single.
2: Voilà. Ça, écoute, je suis d'accord avec toi.
0: Tu vois, hop.
2: Je l'aime ce morceau. Il merci.
0: Pierre Demar, reste avec nous, il est notre invité pour la sortie de son album. Voici Crash Test Dummies. Titre toujours aussi étonnant.
4: Bravo,
0: annoncé auprès tant d'années. Et c'est sur RTL2. Wow.

0: 8h26, c'est Pierre Demar qui nous fait l'amitié d'être avec nous. Nouvel album AV Demar, on a écouté quelques extraits évidemment. Il est à streamer hein, dès que possible depuis ce matin, 6h, même depuis minuit hier. Vous pouvez y aller, enfin minuit tout à l'heure. Et puis il va nous faire un cadeau, Juju.
1: Hein, oui, tu vas nous chanter Un jour je marierai un ange. Titre, on t'a découvert avec ce titre.
2: Absolument.
1: Tu t'en es pas lassé, parce qu'il y a beaucoup de chanteurs qui disent de leur gros titre, je peux plus l'entendre.
2: J'aime pas quand on dit ça. Non, au contraire, j'aime beaucoup le jouer parce que en fait quand je suis en festival et que les gens ne me connaissent pas, enfin c'est la garantie d'un moment où je sais que ça fédère, ça me rassure beaucoup en fait de chanter ce titre en studio là comme ça, c'est différent, mais tu vois dès qu'il y a une nécessité de séduire, je sais que c'est un morceau qui fédère et moi j'adore le chanter. Non, je l'aime encore, je l'assume pleinement.
0: Parce que ceux qui connaissent pas forcément Pierre, quand ils entendent mais c'est lui qui chante ça.
2: Ouais, tu vois, exactement, le fameux, bien sûr.
0: Allez, dans un instant ce live, un jour je marierai un ange après les infos sur RTL2.
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0: Bonjour à tous, c'est le double expresso RTL2 du vendredi 25 septembre, journée spéciale U2, le groupe à 50 ans. Pierre Demar est notre invité. Bref, ça s'enchaîne, mais avant cela, les infos de Raphaël Thomas. Bonjour Raphaël.
1: Bonjour Grégory, bonjour à tous.
0: La France, je cite, fait tout pour éviter les pénuries de carburant.
1: Emmanuel Macron l'a assuré hier soir au cours de son interview sur TF1 et sur France 2. Le chef de l'État affirme que l'approvisionnement en diesel, en gaz et en fuel sera garanti d'ici la fin de l'année. Il annonce également l'envoi de moyens militaires en Arabie Saoudite pour protéger, dit-il, un site énergétique stratégique.
0: Emmanuel Macron qui recevra le pape Léon XIV ce matin.
1: Le souverain pontife est en route pour Paris. Il entame une visite de 4 jours en France avec un programme très chargé. Il prononcera un discours en fin de matinée à l'Élysée avant de s'exprimer cet après-midi au siège de l'UNESCO. Il enchaînera sur un bain de foule en papa mobile du boulevard Montparnasse au parvis de Notre-Dame avant une grande veillée de prière au Stade de France devant 80 000 jeunes. Demain, la journée sera marquée par une messe géante sur la place de la Concorde. Environ 600 000 fidèles doivent y assister. Un vaste périmètre de sécurité a été mis en place et des dizaines de stations de métro seront fermées. Attention, le risque d'incendie reste élevé dans le sud. 7 départements sont en alerte orange, des Pyrénées-Orientales au Vaucluse en passant par l'Aveyron. Risque accentué par le Mistral et la Tramontane. Cet été, environ 98 000 hectares ont été brûlés selon l'Office national des forêts. 21 000 départs de feu ont été recensés, c'est jamais vu depuis 1976. À Paris, la zone à trafic limité a permis d'améliorer la qualité de l'air. C'est ce que révèle une étude d'Air Paris publiée ce matin. Entre 2023 et 2025, le trafic routier a été réduit de 18% dans les 4 premiers arrondissements, ce qui a contribué à la réduction des concentrations en dioxyde d'azote dans l'ensemble de la capitale.
0: Allez, les sports en football et évidemment la France affronte la Turquie ce soir en Ligue des Champions.
1: Et une rencontre qui marque le début d'une nouvelle ère avec Zinedine Zidane au poste de sélectionneur. Le match se déroulera à Izmir, à une centaine de kilomètres d'Istanbul. Le coup d'envoi est prévu à 20h45. Lundi, les Bleus joueront contre la Belgique avant de recevoir l'Italie dans une semaine. On passe à la météo avec des températures qui restent fraîches dans le nord-est du pays ce matin. Il fait 9 degrés à Saint-Amour, 11 à Gravelines et à Paris, 12 à Molène, 15 à Montbazillac et 18 à La Ciotat. Côté ciel, le temps restera sec et ensoleillé sur quasiment tout le pays aujourd'hui. En début de journée, on aura juste un petit peu de grisaille et du brouillard sur la pointe du Finistère et dans les Landes. L'après-midi, le temps sera un peu plus nuageux sur le sud du littoral atlantique. Il y aura un risque d'averse sur la Corse et les Alpes du Sud. Partout ailleurs, il fera beau. Pour les maximales, il est prévu jusqu'à 33 degrés de l'Occitanie au centre-val de Loire. Il fera 23 à Jarre, 26 à Figari, 27 à Honfleur, 28 degrés à Istres et à Châteaubriant. On attend jusqu'à 31 à Tulle.
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0: Harry Smith et Niall Horan, Drive Safe. Ce matin, c'est Pierre Demar qui est notre invité. On peut l'applaudir parce que en studio, évidemment, nouvel album. Vinyle présenté par Justine Salmon, magnifique. Très belle photo, magnifique.
1: Merci beaucoup.
0: Avec Demar, le nouvel album. Bon, on a parlé des titres qui sont dedans, mais va falloir aller le présenter sur scène après. Hein.
2: Allez, sûr. Mois de novembre, c'est parti.
1: Ouais, ça commence le 5 à Reims, et puis il y a les deux Olympiades en décembre. Il y a une vingtaine de dates.
0: Bah, 5 novembre, il y a Reims. Je te donne ton agenda.
1: Vas-y, je te prie.
0: 6 novembre, Strasbourg. Le 7, Grenoble, Lyon. Et tu l'as dit, deux Olympiades le 8 et 9 décembre. Marseille le 24 mars. Bah voilà, c'est.
1: Tu sais que demain, je fais 4 concerts.
0: Hey.
1: Ah oui? Demain, je fais un concert à la FNAC de Bruxelles à 10h, à la FNAC de Lille à 13h, enfin, c'est pas les bonnes heures, mais soit, et à la FNAC de Paris le soir, et un concert dans le bar, dans le bistrot voiture, sur le bistrot du TGV Inuit.
0: Ah ouais?
1: Entre Lille et Paris à 17h.
2: Ah oui, j'ai vu ça sur ton Instagram.
1: Prenez votre ticket de train, mes amis lillois.
0: Mais en fait, ce qu'on va faire, c'est qu'on va, te suivre.
1: Apparemment.
0: Moi, je pense qu'on va te suivre et je pense que le vlog RTL2 va suivre Pierre Demar. On va envoyer
1: J'adore
0: Caro.
1: Cette idée.
0: Hein, on va envoyer notre community manageuse. Hein, c'est elle qui va tout gérer.
2: Ah bah, Caro,
0: et on va suivre Pierre
2: Demar.
0: Qu'est-ce que t'en penses?
1: Si ah, je suis trop content.
0: Regarde-moi bien dans les yeux. On va te coller au bas.
1: Avec grand plaisir, Caro, sois la bienvenue.
0: Voilà. Ben
2: vous
0: voilà.
2: Allez faire quoi à Bruxelles?
1: À Bruxelles, alors, on a fait gagner des places. Il y a une grand roue à Bruxelles, comme dans toutes les belles villes. Et en fait, on fait écouter dans la grand roue l'album. Et il se trouve que les fans se retrouvent, je sais pas à quelle heure, mais assez bientôt là, enfin vers midi, 13h, 14h, un truc comme ça aujourd'hui. Et je vais les saluer, prendre des photos, parler, et les gagnants font un tour de Grand Roux avec moi et on écoute le disque ensemble.
2: Trop sympa.
1: Ça va être très cool. Au départ, je voulais mettre un baffle dans chaque cabine, mais c'était trop coûteux.
0: C'était même impossible. J'ai l'impression que tu t'es pris un petit peu pour Jimmy Fallon et Bono là. Bon, bravo en tout cas Pierre Demar.
1: Merci.
0: Et on va le suivre évidemment toute la journée. Je t'invite à rejoindre Lucien qui est déjà au piano. Tu vas nous offrir un jour Je marierai un ange. On vous recommande très chaudement cet album Ave Demar. Voilà, il est magnifique. On y va les garçons pour le deuxième live de cette matinée. C'est à vous. Le temps que tu mettes tes ears évidemment. Et puis ce vlog, vous le découvrirez sur les réseaux sociaux RTL2.

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0: Interval Télé de Server en 91 sur l'album Mama 7, 8h52, on joue.
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2: Bien oui, on joue à la banque avec Clément ce matin. Salut Clem.
3: Salut Justine, salut Greg, salut toute l'équipe.
0: Salut Clément, à Mille-et-Loire 89.2, vous êtes loueur d'engins BTP et vous êtes de repos ce week-end, donc ça va glandouiller, ça va profiter de son samedi et de son dimanche. Hein.
3: Exactement, faut bien, mais un petit peu de sport quand même. Je m'y suis mis à la rentrée et faut essayer de s'y tenir un petit peu.
2: Ah, vous avez raison, c'est bien, mais je vois, vous y êtes mis pourquoi ? Pas pour ce qui se passe l'année prochaine ?
3: Ah, un petit peu pour l'année prochaine, pour essayer de passer dans un costume, mais oui.
0: Vous allez vous marier, c'est ça ?
3: C'est ça, exactement.
0: Wow. Ah, ça sera trop bien. Alors peut-être vous pouvez gagner le voyage de noces ce matin, sait-on jamais. Vous pouvez gagner 50 000 euros, vous pouvez gagner plein de beaux cadeaux. Déjà, on va voir à quelle banque on joue, d'accord ?
3: Allez, c'est parti.
0: Allez, c'est parti, on lance la pièce, Clément.
2: Cash.
0: Eh ben, c'est la banque cash. Donc nous avons...
3: La pression.
0: Oui, mais c'est à vous de faire votre choix.
2: On peut peut-être payer votre mariage.
0: Ouais, peut-être.
3: Ah, ça, ce serait pas mal, oui. Effectivement.
0: Alors, attendez. Il y a 4 coffres virtuels devant vous. 10 coffres virtuels, pardon. Il nous en faut 4 dans votre sélection. Il faut espérer que ça montera jusqu'à 50 000 euros. Vous vous arrêtez quand vous voulez. Il faut éviter la banqueroute. Quelle est cette sélection ?
3: Alors, le 4, le 2, le 5 et le 10.
2: 4, 2, 5, 10. C'est enregistré. Nous sommes dans la salle des coffres, Clément. On y va, on ouvre le premier coffre, le coffre 4.
1: 500 euros.
0: Waouh ! Là, c'est beaucoup d'argent. Il y a 500 euros sur la table. Vous pouvez faire le choix de les prendre ou de tenter de faire mieux au risque de perdre.
3: Eh bien, je vais pas jouer le risque. Je vais les prendre.
0: On s'arrête là ?
3: Ouais, je vais les prendre.
0: Bravo !
3: Merci beaucoup.
2: Bien sûr, quand on se marie, hein, on sait, 500 euros, c'est déjà pas mal.
0: 500 euros pour la rentrée, pour le mariage, pour ce que vous voulez. Vous en ferez bien ce que vous voulez, c'est à vous. On va quand même écouter ce qu'il y avait dans le coffre 2.
1: Multiplié par 10.
2: Oh !
3: Oh, zut !
2: Oh ! Oh ! Oh my aïe, aïe, aïe. God !
0: Oh my God ! Oh !
3: On peut pas faire un flashback en arrière,
0: Non, vous n'avez pas été assez joueur. On va garder les 500 euros, on va oublier qu'on a perdu 4500. Ok ?
3: C'est ça.
0: Clément,
3: on va oublier.
0: On vous embrasse, on vous souhaite une belle journée. 500 euros de gagné, 4500 de perdu. Et une question, Clément.
2: Clem, qu'est-ce qu'on vous sert sur RTL2 ?
3: Un double expresso.
0: Et bravo, évidemment.
3: Merci.

0: Jérémy.
1: Dragon Bonman, Human, Jérémy, en Nico, c'est ce que tu peux nous annoncer l'émission qui arrive, s'il te plaît.
2: Hello, il y a tandem d'ici à peu près 2-3 minutes.
1: Eric Amoul et Victor Leclerc, tandem hein, jusqu'à midi. Les loups, hein, vas-y.
2: Allez, loups, à tout de suite.
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20: Et bonjour à tous, on est vendredi.
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20: Et à 9h, avant de retrouver l'équipe de Tandem, c'est l'heure des infos avec Raphaël Thomas. Bonjour Raphaël.
21: Bonjour Justine, bonjour à tous.
20: Son avion doit atterrir dans une heure à Orly.
21: Le pape Léon XIV est en route pour Paris, première étape d'une visite de 4 jours en France. Il sera d'abord reçu par Emmanuel Macron ce matin à l'Élysée, puis direction le siège de l'UNESCO où il prononcera un discours. Léon rejoindra ensuite la cathédrale Notre-Dame de Paris en papa mobile où il célébrera les vêpres avant une dernière étape au Stade de France, une grande veillée de prières qui devrait réunir 80 000 jeunes catholiques de 17 à 35 ans. Demain, le pape poursuivra sa visite par une messe géante sur la place de la Concorde et les Champs-Élysées. 600 000 fidèles sont attendus.
20: Dans le reste de l'actualité, la crise des carburants qui se poursuit.
21: Et hier soir, Emmanuel Macron a promis la garantie d'un approvisionnement en diesel, en gaz, en fuel jusqu'à la fin de l'année. En revanche, le chef de l'État n'écarte pas l'hypothèse d'une pénurie dès le début de l'année prochaine si la guerre au Moyen-Orient se poursuit. Il a également annoncé l'envoi de moyens militaires en Arabie Saoudite. De son côté, le président iranien, qui est à New York à l'occasion de l'Assemblée générale des Nations unies, a déclaré cette nuit que c'était aux États-Unis de décider s'il voulait ou non arrêter la guerre. 98 000 hectares sont partis en fumée depuis le début de l'année. C'est du jamais vu depuis 50 ans en France. Selon le bilan de l'Office national des forêts, près de 21 000 départs de feu ont été recensés. Aujourd'hui, 7 départements restent en alerte orange feu de forêt, des Pyrénées orientales au Vaucluse.
20: L'espoir, et c'est une première pour Zizou ce soir.
21: Et oui, Zinedine Zidane fait ses débuts en tant que sélectionneur de l'équipe de France. Les Bleus affrontent la Turquie à Izmit, à l'est d'Istanbul, dans le cadre de la première journée de la Ligue des Nations. Le coup d'envoi est prévu à 20h45. À suivre également Italie-Belgique, Suède-Roumanie ou encore Hongrie-Ukraine. Hier, les Pays-Bas et l'Allemagne ont terminé sur un nul, un partout. La Norvège a battu le Danemark 3-2. Et le Portugal s'est imposé 1-0 face au Pays de Galles. La météo, les températures restent encore fraîches dans le nord-est du pays ce matin, mais ça ne va pas durer. Il fait 8 degrés pour l'instant à Tonnerre, 9 à Lens, 14 à Concarneau, 15 à Soulac, 17 à Furiani et 19 à Sanary-sur-Mer. Côté ciel, le temps va rester sec et ensoleillé sur quasiment tout le pays aujourd'hui. En début de journée, on aura juste un petit peu de grisaille et du brouillard sur la pointe du Finistère et dans les Landes. L'après-midi, le temps sera un peu plus nuageux sur le sud du littoral atlantique. Il y aura aussi un risque d'averse sur la Corse et les Alpes du Sud. Partout ailleurs, il fera beau. Pour les maximales, il est prévu jusqu'à 33 degrés en Occitanie.
1: Merci beaucoup. Ce week-end, c'est Sylvain Alexis qui vous réveille. C'est l'expresso du week-end. Journée spéciale ou tout qui se poursuit à lundi 6h, Juju.
20: Gros bisous, à lundi. Allez. Passez un bon week-end.
1: Pop rock, évidemment.
20: Allez, c'est l'heure de retrouver l'équipe de Tandem. Bisous.
0: Merci Greg et Justine, on vous retrouve lundi, passez un bon week-end et nous on est ravis de vous accompagner avec Erika jusqu'à midi.
20: On prend la relève et ça commence avec The Police sur RTL2.

0: The Police sur RTL2.
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0: Bonjour à tous et bienvenue dans ce qui s'appelle le vendredi. Qu'est-ce que ça fait du bien de le dire. Vous aussi à la maison, allez-y, essayez, dites-le. Vendredi. Dis-le, Erika.
2: Vendredi.
0: On se rapproche du week-end, on est content et on est surtout très heureux de passer ces 3 heures à vos côtés. C'est quoi le programme d'ailleurs pour toi ce week-end?
2: Ah ouais, je joue aux cartes.
0: Ah oui, c'est vrai.
2: Ah oui, ça, tout le week-end, je vais être assis à une table et j'attends la perdasse.
0: Intense pour toi. Moi, ça sera Normandie, retour à la maison et ça va faire du bien. Bon, en attendant, on commence donc. 3 heures de son pop rock et puis 3 heures d'infos aussi avec le fait du jour.
2: Ah bah on célèbre aujourd'hui, vous l'avez entendu sur RTL2, un anniversaire très important. Et pour le fêter cet anniversaire, on fera pas mieux. On se fait un Happy Birthday U2 chanté par U2.
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2: Bono. Donc un 25 septembre 1976 à Dublin, on le rappelle, on a un jeune garçon de 14 ans qui colle une affiche dans son lycée. Batteur cherche musicien pour monter un groupe. Quelques garçons débarquent dans la cuisine des parents de ce Larry qui veut appeler son groupe le Larry Mullen Band. Les gars de 14 ans débarquent, ils s'appellent Bono, The Edge, Adam Clayton. Et la suite, Victor?
0: Bah oui.
2: On la connaît, hein?
0: Évidemment. Et donc, journée spéciale YouTube, vous l'avez compris, sur RTL2 tout au long de la matinée. On vous réserve pas mal de surprises dans Tandem. En

0: et Simone sur RTL 2, bienvenue dans Tandem et on va jouer ensemble. Il y a le Schmilpop qui arrive, Victor.
1: 100 euros à gagner si vous retrouvez donc ce son mystère. 100 euros, ça reste quand même une belle somme. Ça peut vous aider pour les courses, pour le plein d'essence. On vous fait écouter ce bruit mystère. Voilà.
0: Le voilà, le Schmilpop du jour. Alors vous envoyez Tandem au 74 900 si vous l'avez et on joue ensemble. Bonne chance à tous.
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0: Vous écoutez RTL2, on est ravis de vous accompagner avec Erika.
1: Et il y a le journal de la musique qui arrive, hein, c'est spécial YouTube, on a des annonces à vous faire, mais pas que.
0: Restez là, c'est à découvrir après Temper City sur RTL2. Bonne matinée.

0: Vous êtes sur RTL 2, il est 9h30 et grosse information dans le journal de la musique ce matin, Victor.
1: Forcément consacré aussi à YouTube. C'est l'événement aujourd'hui, on vous le dit depuis ce matin, même dans le double expresso. Le groupe célèbre ses 50 ans de carrière en ce 25 septembre. Groupe RTL 2 par excellence. Et en ce jour anniversaire, finalement, le cadeau, il est un peu pour nous. Vu qu'ils viennent d'annoncer, ça y est, le nom et la date de sortie de leur nouvel album, le 16e.
0: Son nom, c'est Carnaval des Lousses. Et il sort cet album le 13 novembre prochain. Il s'agira de leur premier album depuis Songs of Experience, qui était sorti en 2017. Donc on l'attend, hein. Le groupe dévoile à cette occasion un nouveau single, c'est Silencio. Et si vous voulez le découvrir, eh bien vous restez avec nous, à l'écoute. Ensemble, on l'écoute dans une minute à la fin du journal.
1: Exactement. Dans la suite, ce matin, des news pop rock à retenir, on a Sting. L'IA ne lui fait pas peur. Sting s'est exprimé récemment sur l'intelligence artificielle et la musique, et l'ancien chanteur de The Police estime que l'IA peut fabriquer une chanson pop efficace, ok, mais qu'elle ne peut pas remplacer l'expérience humaine derrière une chanson. Il rappelle notamment que la machine n'a jamais vécu une rupture amoureuse, ni n'a aucune histoire personnelle à raconter. Bref, Sting, qui a 74 ans, reconnaît quand même toutefois que l'IA représente un véritable danger pour l'emploi dans l'industrie musicale, et ça c'est pas faux. Cette même industrie d'ailleurs qui se mobilise, Universal et Sony, poursuivent à nouveau Suno, la plateforme qui permet de générer des chansons avec IA. Les deux majors reprochent à ce logiciel d'avoir utilisé des milliers d'enregistrements protégés sans demander l'autorisation.
0: Affaire à suivre, évidemment. Et puis Teddy Swims qui annonce une nouvelle date à l'Accor Arena. Donc le chanteur américain ajoute une deuxième date à Paris. Après le 30 mars 2027, il se produira aussi le lendemain, le 31 mars, à l'Accor Arena, dans le cadre de son Ugly Tour. Teddy Swims, on vous le rappelle, cartonne toujours autant en France. Il compte déjà 3 singles certifiés diamants avec Bad Dreams, The Door et Lose Control. Et pour les intéressés, la billetterie ouvre ce matin.
1: Bon, et alors, on l'attend ce moment pour terminer ce journal de la musique. Voici le nouveau titre de U2 qu'on va écouter avec vous. Il s'appelle Silencio et c'est sur RTL 2.

0: Give me something, One Republic, en cette belle matinée sur RTL2. Allez, Victor, on est prêt pour le Schmidt Pop?
1: Oh oui, aux alentours de 9h50, on va vous offrir cette possibilité de gagner de l'argent en 2 secondes. Et pas qu'un peu, 100 euros, rien que comme ça, juste en reconnaissant un son mystère. Et le son mystère en question, c'est celui-ci. Et voilà. Tandem par SMS au 74 900, si vous voulez venir jouer avec nous, donc, dans un instant sur RTL2.
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0: Bonne matinée, merci d'avoir choisi RTL2 pour démarrer ce vendredi. On avance vers le week-end et alors là, ça va être le moment, Erika, dans Tandem, de faire gagner de l'argent à nos auditeurs. C'est le Schmilpop.
1: Oui, c'est ce jeu qui rend complètement dingue. Vous devez trouver ce son mystère et on joue ce matin avec Samantha. Bonjour Samantha.
2: Bonjour, salut Victor, salut Erika.
0: Bonjour. Bienvenue. Samantha.
1: Vous êtes du côté de Dax, c'est ça?
2: Oui, tout à fait, oui.
1: Et alors, vous êtes manuel, vous fabriquez quoi?
2: Je fabrique des doudous pour les bébés.
0: Oh, c'est mignon.
1: C'est pas beau, ça? La oui. Peluche d'une vie, c'est vous qui la confectionnez quand même.
2: Voilà, et voilà, oui.
1: Eh ben bravo. Eh ben 100 euros, on aimerait bien pour vous avant de partir en week-end. On va vous faire tout de suite, eh bien écoutez ce son mystère, ce Schmilpop. Écoutez bien, Samantha.
0: Et alors, vous nous dites, Samantha?
2: Alors, moi, je pense à quand on ferme, on verrouille son écran de téléphone.
0: Ah, on vérifie.
1: Samantha, ce n'était pas ça. Bon, là, pas non plus, hein, rassurez-vous.
0: C'est clair.
1: On ne sait pas ce que c'est.
0: Oui, c'est vrai.
1: Merci d'avoir tenté pour les copains. En tout cas, Samantha, on vous embrasse du côté de Dax. Et puis, continuez encore à nous faire rêver avec vos peluches.
2: OK.
0: Et puis donc, merci plus 100 euros, ça c'est la bonne nouvelle. Lundi, on sera donc à 200 euros dans le Schmilpop. C'est pas rien.
1: Donc, vous envoyez Tandem au 74 900 si vous l'avez, ce Schmilpop. Et on vous souhaite bonne chance et un super week-end.
0: Et puis, Tandem continue avec Indochine sur RTL2.

0: Indochine, Victoria sur RTL 2. Bonjour, c'est Tandem.
1: Moi, c'est Victor, d'ailleurs. On est ravis de vous accompagner. La playlist Pop Rock se poursuit. Bienvenue.

0: Ed Sheeran sur RTL2. On espère que vous passez une très belle matinée à notre écoute. On est dans Tandem et cette journée spéciale YouTube se poursuit avec un bruit qui court, qui les concerne.
1: Eh, hey, intérêt hein, que vous passiez une bonne matinée parce qu'on donne tout là.
0: C'est
1: avec
0: clair.
1: Mais oui, ce bruit qui court pour les 50 ans de YouTube. Une question toute simple. Pourquoi YouTube s'appelle YouTube? Eh bien parce qu'en 1976, quand il se retrouve pour la première fois dans la cuisine de Larry Mullen, il ne s'appelle pas YouTube. Premier nom, Feedback. Puis The Hype, voilà, donc le battage, l'engouement. Et en 1978, ils deviennent finalement U2. Mais 48 ans après, le petit mystère reste entier. U2 comme U2, vous aussi quoi, style
0: ah,
1: ou alors,
0: oui, oui.
1: Bah voilà. Ou U2 comme le célèbre avion espion américain. Eh bien, l'histoire dit que le nom leur avait été proposé par leur ami, qui s'appelle Steve Avril. Et justement, ce que le groupe aimait, c'était l'ambiguïté de cette signification. Donc finalement, après 50 ans de carrière, U2 garde encore son petit secret. On connaît leurs chansons par cœur, mais on ne sait toujours pas vraiment ce que veut dire leur nom.
0: On croit connaître les gens et en fait, tu te rends compte, hein, 50 ans plus tard, on ne sait pas où on en est. Des infos du son pop rock, c'est Tandem que vous écoutez sur RTL2 avec Taylor Swift maintenant.

Et dans Tandem sur RTL2, voici Placebo. 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Placebo, protège-moi dans la playlist Pop Rock ce matin.

0: Placebo sur RTL2. Nous sommes là jusqu'à midi avec Victor. Et là, ce qui arrive, c'est notre pause café pop rock. On va tout arrêter.
1: Oh là oui, parce que là, il y en a besoin. On va breaker et on va écouter un morceau que vous avez choisi. Ou peut-être une surprise. Vous restez là, en tout cas. Il y a une bonne chanson qui se prépare à 10h30. La pause café pop rock. D'ailleurs, pour nous faire vos propositions, ça se passe sur nos réseaux sociaux, c'est ça?
0: Sur Facebook et sur Instagram. On lit tout.
1: Et puis le nouveau Vianney sera juste avant sur RTL2.
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1: C'est la pause café pop rock, c'est la mi-temps de Tandem. Et donc c'est vous qui choisissez le morceau qu'on va écouter là maintenant. Et ce matin, c'est,
0: c'est
1: Aurélie,
0: joli,
1: hein. Oui, sur Instagram, qui nous a fait une demande. Elle veut écouter M. Alors comment ne pas être d'accord déjà avec
0: c'est
1: elle
0: clair.
1: Évidemment, son message, je vous le lis d'Aurélie. Salut Tandem pour la pause café pop rock, je dis M de M car c'est un génie de la musique et qu'on a hâte de le revoir en concert.
0: Alors en voici du M pour votre pause café pop rock sur RTL2.

0: Green Day sur RTL2. Et on continue dans Tandem. Là, c'est la capsule temporelle qui arrive, Victor.
1: Tandem spécial YouTube aussi. En cette journée exceptionnelle, 50 ans de carrière, on va revenir sur l'un de leurs albums cultes sortis en 1984. On va se faire plaisir, Erika. Il y a du YouTube si vous êtes fan comme nous. Restez là. Ça arrive après Evanescence.
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0: Evanescence sur RTL2 en ce vendredi. En cette journée spéciale U2, évidemment, la capsule temporelle, elle aussi, se met aux couleurs du groupe avec un retour dans une année importante de leur histoire, 1984.
1: Cette année-là, U2 est en pleine transformation. Le groupe sort son 4e album, The Unforgettable Fire, un disque qui marque un vrai tournant dans la carrière du groupe. Pour la première fois, ils travaillent avec deux producteurs qui vont énormément compter dans leur histoire, à savoir Brian Eno et Daniel Lanois. Ensemble, ils vont pousser U2 vers un son plus expérimental, ouais, c'est ça.
0: Et dessus, on retrouve aussi le cultissime Pride in the Name of Love. Sorti quelques semaines avant l'opus, le titre est dédié à Martin Luther King et à son combat pour les droits civiques. Bono s'inspire notamment de sa lutte non violente et le morceau devient rapidement l'un des grands hymnes de U2, on le sait.
1: On retrouve également sur cet album le titre éponyme The Unforgettable Fire, un morceau particulièrement fort puisqu'il fait référence aux victimes des bombardements d'Hiroshima.
0: Aujourd'hui, on va en profiter de ces deux morceaux dans la capsule temporelle pour célébrer ses 50 ans d'existence. De U2 à la suite.
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0: En cette journée spéciale YouTube, forcément la capsule temporelle aussi est aux couleurs du groupe. Vous écoutez RTL2, c'est Tandem qui se poursuit.
1: Bienvenue, on est avec vous jusqu'à midi, mais là il est 11h.

0: Qu'est-ce qu'on l'aime ce vendredi sur RTL2. Cette journée spéciale YouTube, elle est parfaite. Vous écoutez Tandem et tendez l'oreille.
1: Tandem l'oreille même, je dirais. Aujourd'hui, je vais essayer de vous montrer donc la folie de YouTube en chiffres et c'est vertigineux. YouTube donc à 50 ans. C'est un beau jour. En un demi-siècle, écoutez, 2180 concerts. Autrement dit, si vous mettiez bout à bout tous les jours où U2 est monté sur scène, ça représente presque 6 années entières. Ils ont joué dans 52 pays, plus de 420 villes. Les billets vendus comptabilisés, car c'était même pas au tout début, hein. Eh bien, on chiffre cela à 35 millions. Sur scène, ils ont interprété plus de 450 chansons différentes. Et ce Sunday Bloody Sunday, elle seule, a été jouée près de 1000 fois. Et puis U2, ça ne s'invente pas, c'est 22 Grammy Awards, c'est le groupe le plus récompensé de l'histoire des Grammy. Tout ça pour quatre garçons réunis un après-midi de septembre 1976 dans une petite cuisine à Dublin. 50 ans plus tard, le chiffre le plus fou est peut-être finalement celui-ci, celui qui n'a jamais changé. Ils sont toujours 4, Victor.
0: Unis comme au premier jour.
1: Et nous, on sera toujours 2, Victor,
0: voilà,
1: oui.
0: Je nous souhaite la même longévité sur RTL2. Vous écoutez Tandem avec Tracy Chapman.

0: Marguerite qui est à l'affiche du RTL2 Pop Rock Live. Hein. Ce sera le 9 octobre à Paris au Trianon, Victor.
1: On a hâte d'y être, il y a une très belle affiche avec aussi Vanessa Paradis, Zazie et Pierre Demar, ça va être exceptionnel. Cette journée spéciale U2 se poursuit, Erika.
0: Avec
1: le vu et entendu.
0: Ça c'est pour toi.
1: Qui lui aussi est aux couleurs de U2. On va revenir sur un de leurs titres qu'on a entendu beaucoup dans une pub télé. Ça arrive dans un instant donc et ça sera après Simple Plan sur
0: RTL2.
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0: Merci d'être avec nous sur RTL2. On est bien aussi avec vous. C'est l'heure du jeu entendu de Victor, forcément spécial YouTube.
1: Tout à fait, même là on en a du YouTube grâce à une pub Apple où on voyait quatre silhouettes se déhancher sur un morceau de YouTube, donc en 2004. Le groupe revient avec Vertigo, le premier single de leur 11e album How to Dismantle an Atomic Bomb. Un morceau ultra efficace avec ce fameux lancé par Bono. Et justement, Apple va rapidement comprendre qu'il y a un coup à jouer. La marque propose au groupe de mettre Vertigo au cœur de leur nouvelle campagne pour l'iPod. C'était pas hier. U2 accepte et alors le résultat, c'est une pub complètement folle, tournée comme un clip avec le groupe en train de jouer le morceau devant un décor rouge et noir. Ça c'est culte, voilà, c'est culte. Et le partenariat ne s'arrête pas là, non. Apple va encore plus loin et sort même un iPod spécial U2 noir avec une molette rouge et les signatures des quatre membres gravées dessus. Et alors U2 n'a pas touché un centime pour apparaître dans cette publicité.
0: Ah,
1: en revanche, accroche-toi bien, en revanche, ils ont négocié des royalties sur les ventes de l'iPod spécial U2. Malin.
0: Ah bah alors là c'est encore mieux finalement.
1: Mécanique bien huilée permettant à Vertigo de devenir un tube mondial, empochant même au passage 3 Grammy Awards en 2005. Et de la pub à notre playlist 50 ans de carrière, ça se fête. Voici U2 sur RTL2.

0: Vous êtes sur RTL2, c'est un vendredi parfait, de la bonne musique, un bel anniversaire. On célèbre ça toute la journée, hein, YouTube.
1: Avec grand plaisir, c'est 50 ans de carrière dans leur radio pop rock, donc c'est sur RTL2. Avec un collector d'ailleurs aussi très particulier, tu nous as trouvé une belle pépite là.
0: Très bien choisi, vous allez voir une reprise de YouTube que vous n'avez jamais entendue ailleurs.
1: C'est après Clara Lucianis.

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0: Et c'est bien sûr sur RTL2, la radio pop rock, mais pas que.
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0: Teddy Swims, c'est sur RTL2 en ce vendredi. On se rapproche tranquillement du week-end. On va vous laisser entre de bonnes mains. Le son pop rock lui continue évidemment toute la journée. Et pour terminer ce tandem, voici le collecteur RTL2.
1: Spécial YouTube, bien
0: évidemment.
1: Sûr. Ça continue. On s'est dit que pour ce collecteur, on allait vous dénicher une pépite, car finalement, le succès d'un groupe, est-ce qu'il ne pourrait pas se mesurer au nombre de ses reprises, Victor?
0: Aussi,
1: franchement, Johnny Cash, Depeche Mode, The Killers, Garbage, Jack White, tous ces artistes ont fini eux-mêmes par reprendre du YouTube. C'est fort. On a donc décidé avec Victor de vous offrir cette magnifique reprise. Joe Cocker chante U2. C'était en 2010, en concert très très privé RTL2, pour vous, pour nous. On l'écoute ensemble et on se dit à lundi 9h.
0: À lundi, bon week-end.

0: Et le son pop rock continue avec Ed Sheeran et AC/DC après vos infos. Bonjour Brice Boitel.
1: Bonjour, bonjour à tous. Après un tête-à-tête d'une petite demi-heure avec Emmanuel Macron à l'Élysée, le pape Léon XIV s'apprête à prendre la parole dans la salle des fêtes du palais présidentiel. Premier discours marquant le début de sa visite de 4 jours en France. Le souverain pontife s'offrira ensuite une déambulation en papa mobile dans les rues de la capitale entre le boulevard Montparnasse et la cathédrale Notre-Dame. Il y célébrera une courte cérémonie en fin d'après-midi avant de se rendre au Stade de France ce soir pour une grande veillée de prière en présence de 80 000 jeunes. Demain samedi, c'est une messe géante que donnera le chef de l'Église catholique sur la place de la Concorde, avant des déplacements à Lourdes, puis à Metz lundi. Cette visite papale devrait, dans tous les cas, générer plusieurs centaines de millions d'euros de retombées économiques, selon le ministre du Commerce, Serge Papin. Retombées sur la restauration et le commerce de proximité, notamment, précise-t-il, ajoutant qu'à Lourdes, tous les hôtels sont pleins depuis la fin août. Volkswagen rappelle plus de 2,8 millions de voitures dans le monde, dont un tiers en Allemagne, pays d'origine du constructeur, en cause un risque de corrosion du système de direction qui peut conduire à une défaillance, explique le groupe. Engie fait un geste en direction des ménages les plus fragiles face à la hausse des prix du gaz et de l'électricité. Le groupe va verser 75 euros à ses plus de 700 000 clients bénéficiaires du chèque énergie pour un montant total de 54 millions d'euros. Versement prévu le 1er octobre pour tous les foyers concernés. Le risque de feux de forêt reste élevé aujourd'hui dans le sud du pays. 5 départements sont maintenus en vigilance orange, des Pyrénées orientales au Vaucluse jusqu'à l'Aveyron et l'Ardèche. Et puis les Bleus de Zinedine Zidane font leur début en Ligue des Nations ce soir en Turquie. Premier test pour le nouveau sélectionneur. Coup d'envoi 20h45 à Izmit en Turquie. Très bon après-midi.

0: Song of the Future avec U2, évidemment, sur RTL2. Un futur forcément lié au passé. Et ça y est, nous y sommes à cet anniversaire. 50 ans que U2 évolue à nos côtés. Ces quatre Irlandais n'imaginaient sûrement pas un destin pareil quand ils se sont réunis le 25 septembre 76 à Dublin. Jusqu'à 16h, on va se promener dans leur répertoire. Je vous donne quelques titres. Angel of Harlem, Mysterious Way, Gloria, New Year's Day, bref, U2 est sur RTL2 pour ses 50 ans. Mais je n'oublie pas Linkin Park et Tamim Pala.
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1: Et on part en 1987, U2 est en tournée aux États-Unis. Le groupe fait une halte à Memphis, au mythique studio Sun, où plane encore l'ombre d'Elvis Presley, mais aussi celle de B.B. King, Jerry Lee Lewis et beaucoup d'autres. U2 marche dans les pas de ces géants et y enregistre cet hommage à Billie Holiday, que l'on surnomme Angel of Harlem. Et c'est sur RTL2.

0: En cette journée mondiale du rêve, vous en ferez sûrement des fantastiques au Best Western de Sanary-sur-Mer, quelques minutes de la plage et du centre-ville. RTL2 vous offre cette escapade dans l'expresso du week-end avec Sylvain Alexis, demain et dimanche vers 8h30. Dans l'immédiat, on a rendez-vous avec Shania Twain et Jean-Louis Aubert avant les infos sur RTL2.
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0: Zayn et Sia sur RTL2. Et on continue à fêter les 50 ans de YouTube avec Mysterious Way après les infos de Brice Boitel. Il est 13h.
1: Bonjour, bonjour à tous. C'est une grande joie d'être parmi vous. Les mots du pape Léon XIV il y a quelques instants dans la salle des fêtes de l'Élysée, où il prononce un premier discours à l'occasion du tout début de sa visite de 4 jours en France. Discours en français dans le texte. Le souverain pontife a d'ailleurs fait allusion à ses origines françaises, normandes notamment, tout en saluant le savoir-faire français dans la reconstruction de la cathédrale Notre-Dame, la cathédrale où il se rendra en fin d'après-midi pour y célébrer les Vêpres après une déambulation en papa mobile dans les rues de la capitale. Le chef de l'église catholique est également attendu au Stade de France ce soir pour une grande veillée de prière avant de donner une messe géante demain samedi sur la place de la Concorde. Conséquence de la polémique qui enfle ces derniers jours dans les milieux littéraires, l'Académie Goncourt retire le roman de Tennyson Aurélien de sa sélection pour le prix du même nom cette année. L'auteur canadien étant soupçonné d'avoir eu recours à l'intelligence artificielle pour écrire son dernier livre, c'était ça ou mourir. Les vagues de chaleur de ces derniers mois en Europe ont coûté 113 milliards d'euros, dont près des 2/3 en Italie, en Allemagne et en France, pays les plus touchés, selon l'estimation réalisée par l'assureur Allianz. Ce chiffre tient compte des coûts liés aux dégâts provoqués par les catastrophes, mais aussi des pertes de production et des pressions sur le pouvoir d'achat des ménages en raison de l'inflation, expliquent les auteurs de cette étude. Le risque de feux de forêt reste élevé aujourd'hui dans le sud du pays. 5 départements sont maintenus en vigilance orange, des Pyrénées orientales au Vaucluse jusqu'à l'Aveyron et l'Ardèche. Et puis en football, les Bleus de Zinedine Zidane font leur entrée en Ligue des Nations ce soir en Turquie. Premier test pour le nouveau sélectionneur, coup d'envoi 20h45 à Izmit. Suivront très vite 3 autres matchs, dont le prochain dès lundi contre la Belgique. Très bon après-midi à l'écoute du son pop rock sur RTL2.

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1: Oh là là, j'adore Sam Smith sur RTL2. Ce matin, Pierre Demar était avec Greg et Justine dans le double expresso RTL2 pour nous présenter Ave Demar, son deuxième album qui sort donc aujourd'hui. Séquence à retrouver sur rtl2.fr. Mais c'est pas fini. Les réseaux sociaux de la radio pop rock suivent Pierre Demar toute la journée en Belgique, où il fait sa tournée promo. On va voir comment ça se passe en fait. Nous, on reste en France avec Pink et les 50 ans de U2 avec un titre rare sur RTL2.
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Cette journée, on pioche dans la discographie des Irlandais. Retour en 1981 avec October, deuxième album du groupe, qui s'interroge sur ses convictions chrétiennes et la vie rock'n'roll, au point que U2 a failli se séparer. C'est en partie de ça dont il est question dans Gloria, maintenant sur RTL2.

0: qui fait toujours du bien sur RTL2, exactement comme le week-end qui se profile, avec entre autres Bastard Songs qui titille notre curiosité le dimanche à 21h et en replay hein, quand vous voulez sur l'appli RTL2. Offspring et Keane approchent sur RTL2.
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1: On aime le dernier Alex Warren.

0: Carnival des Loups, c'est le titre du prochain album de U2 qui sera disponible le 13 novembre. 16e projet pour le quatuor irlandais qui fête ses 50 ans aujourd'hui. RTL2 ne pouvait évidemment pas passer à côté. Et cet après-midi, on replonge ensemble dans la discographie de U2. Après Vanessa Paradis, on ouvre l'album Songs of Innocence sur RTL2.
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YouTube publie Songs of Innocence, album injecté directement aux abonnés iTunes, qui ont moyennement apprécié cette gratuité forcée. Enfin bon, bref. Revenons à Every Breaking Wave, qui devait être sur l'album No Line on the Horizon en 2009. Mais c'est un titre difficile à mener, qui évoque la difficulté de se donner entièrement à quelqu'un.

0: Je pense qu'on est assez nombreux à avoir envie de marcher dans le sable comme De Palmas sur RTL2. Ouais, je crois qu'on est nombreux. Par contre, là, je peux pas faire grand-chose pour vous. Par contre, en son pop rock, laissez-moi. Je suis assez douée avec Temper City, Police et Nirvana dans plus de 30 minutes de son pop rock non-stop sur RTL2.
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24: Ça, c'est Sébastien Tellier et Juliette Armanet. 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

0: Shania qui reprend Tattoo et c'est franchement réussi sur RTL2. Après Made in France avec Marie-Pierre Chambry, c'est RTL2 Pop Rock Party où Lorane fêtera aussi les 50 ans de U2 avec ses mix inédits à 22h. Nous, on a rendez-vous avec le sublime Stay Far Away So Close après Evanescence sur RTL2.
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0: Ruiz sur RTL2. Et je peux vous dire que je vais pas traîner des pieds pour partir en week-end. Eh ouais, je vous laisse au bon soin d'Éric, Jean-Jean, Margot et Mathias qui vont continuer à fêter les 50 ans de YouTube avec vous. Le Drive RTL2, c'est juste après Chappell Brown et Michael Jackson.
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0: Allez, c'est parti pour la dernière de la semaine du Drive RTL 2. Et on poursuit cette journée spéciale YouTube sur RTL 2. Il est 16h, bonjour.
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0: Margot.
2: Bonjour.
0: Salut. Bon, toi qui le connais un peu mieux que moi, parce que moi, je crois qu'il nous aime plus.
2: Bah ouais, je crois que... Il part en plus à la concurrence, quoi.
0: Ivan, mais qu'est-ce qu'on t'a fait pour que tu t'en ailles?
3: Mais rien.
0: Mathias, qu'est-ce que tu lui as fait?
4: Ah, je peux le dire maintenant?
2: Mais c'est qu'il est trop bon, c'est vrai. Il s'est fait démarcher, tout le monde le veut. Et voilà, c'est comme
0: donc,
2: ça.
3: Point faible, trop fort.
0: Un pont d'or. Point faible, trop fort. Un pont d'or, il a fait un pont d'or.
2: Ouais, c'est clair.
0: Action. On pouvait pas s'aligner. Pourtant, on a essayé comme au mercato du foot.
2: On n'avait pas le budget.
0: Bon, pourtant, et même Brice a aidé. Il lui a prêté son avion privé pendant 2 jours. Et c'est ça n'a pas suffi, vous imaginez les moyens des autres. Bon, qu'est-ce qu'on se dit sinon? Aujourd'hui, c'est une journée spéciale U2.
2: Ah oui, alors moi, je vais vous replonger dans le premier album de U2, franchement, on passe très rarement en radio. Premier album Boy sorti en 80. Ensuite, on se fera aussi un petit extrait exclusif d'une interview qu'on avait eue avec U2 il y a quelques mois dans le journal de la musique. Et puis, on parlera des sorties d'albums. Là, on sortira un peu de U2 avec l'album de Pierre Demar ou encore Tom Morello à 16h30.
0: Voilà, et puis je vous l'ai dit, le Drive n'est pas le Drive si on cherche pas quelques raretés. On écoutera quand U2 s'occupe de Batman ou bien, et d'ailleurs, Bono a failli jouer dans le film, faire un caméo tout au moins. Il y aura aussi Bullet de Blue Sky, ça c'est une chanson absolument incroyable. Et puis Desire tout à l'heure, on vous raconte l'histoire de U2. Il y aura tout à l'heure l'immense concert de U2 en 1987 à 19h. Ce sera plus qu'une chanson en live, c'est un concert en live de U2, journée spéciale, qui commence donc par la dernière annonce, non pas d'une chanson de U2, mais d'une autre chanson par notre stagiaire adoré, Ivan.
3: Et oui, et pour la dernière, on écoute Mr. Know It All de Teddy Swims sur RTL2.

Sia sur RTL de Chandelier. Alors, journée spéciale YouTube, on a choisi quelques chansons à vous diffuser. Et parmi les chansons que je vous raconterai comme ça, aux alentours de 10 de l'heure, il y a celle qui arrive maintenant, Desire, qui est un peu une chanson tournant dans la carrière de YouTube. C'est un rock un peu nerveux, presque primitif, qui les fait passer du lyrisme monumental de Joshua Tree à un son plus brut, plus vénère, plus animal. C'est le premier single de l'album Rattlesnake qui sort en octobre 88. Et d'ailleurs, pour l'anecdote, ce sera leur premier numéro au Royaume-Uni, aussi étonnant que ça puisse paraître. Alors dans cette chanson, U2 s'inspire d'un riff tournant classique de blues américain qu'on appelle le riff Bo Diddley, qui est un guitariste américain, un guitariste de blues. Le grand virage du groupe est un virage donc de rock américain profond. Dans le texte, Bono, moins premier degré que d'habitude, rassemble plusieurs types de desire, de désir. Le désir charnel, l'ambition, la fin de réussite, la tentation religieuse, la quête spirituelle, mais aussi celle de l'argent et de la gloire. Il fait même allusion aux prédicateurs de télé américains, vous savez, ceux qui transformaient la foi en dollars. Alors, cette chanson, c'est pas la plus diffusée à l'heure où je vous parle, c'est pas le plus gros tube de YouTube, mais elle est quand même un point d'ancrage dans l'évolution du groupe. Trois accords, une guitare obsédante, puis cette demande. T'es prêt à aller jusqu'où ?

0: Télibert, chaussures roses. On est allé le voir, c'était les chaussures roses que lui avait offert sa grand-mère pour monter sur scène. On le sait désormais d'où elle vient cette chanson. Harry Styles arrive tout à l'heure, One Republic, et puis la journée YouTube se poursuit évidemment avec Margot qui nous racontera aux alentours de 17h30 le premier album du groupe.
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Journée spéciale U2 sur RTL 2. On va parler du groupe, évidemment. Et puis, à partir de 19h, un concert enregistré à Vincennes en 1987 qu'on va vous diffuser en intégralité. Bah oui, U2, c'est RTL 2.

0: One Republic, Give Me Something sur RTL2. Bon, Margot, on va un tout petit peu s'éloigner du tout, qu'on retrouvera tout de suite après d'ailleurs tes sorties, mais parlons des sorties de la semaine, et il était ce matin dans le Double Expression, on adore ce garçon dans tout ce qu'il fait. Pierre Demar était aujourd'hui dans le Double Expresso et il dévoile son deuxième album.
1: Baptisé Ave Demar, le jeune Belge s'y livre davantage. Il raconte plus ses propres expériences, ses premières fois, que ce soit à Paris, dans sa vie d'artiste ou dans ses relations amoureuses. Pierre Demar qui sera d'ailleurs sur la scène de notre RTL2 Pop Rock Live. Au Trianon de Paris, ce sera dans quelques jours maintenant, le 9 octobre prochain, l'occasion de découvrir ce nouvel album en live.
0: C'est aussi une sortie pour Tom Morello. C'est pas n'importe qui Tom Morello.
1: Everyone gets everything they want. Tout le monde obtient ce qu'il veut. Nouveau projet solo de l'éminent guitariste de Rage Against the Machine et Audioslave. Tom Morello, très engagé, dénonce au fil de cet album les bouleversements actuels et principalement politiques sur ses 12 titres. Il s'est entouré de son fils, Roman, 15 ans seulement, déjà un prodige de la guitare en même temps avec son papa, ça aide. Mais aussi Serge Tankian, chanteur de System of a Down et du groupe irlandais Kneecap.
0: Trop bien. On termine avec le groupe anglais. Je crois que t'aimes bien. C'est Nothing But Thieves qui sort son cinquième album, Margot.
1: Et après des morceaux très produits sur leur dernier projet, sur cet album, ils reviennent à un son un peu plus brut et spontané. Il est baptisé Stray Dogs et il y a cette envie un peu de donner un son plus live à ce nouveau projet. En parlant d'ailleurs de son live, Nothing But Thieves jouera au Zénith de Paris le 12 janvier prochain.
0: Bon, on sait désormais, c'est une journée spéciale U2, que le nouvel album de U2 va s'appeler Carnival del Sol, Margot, qui sort en novembre.
1: Oui, exactement.
0: Et donc, on reprend notre journée spéciale sur U2 et après les sorties de la semaine, une vieille chanson de U2 qu'on adore, qui est une nouveauté. Je vais expliquer pourquoi on dit nouveauté au sujet de Sweetest Pink.

0: Alors je vous disais, nouveauté avec cette chanson qui s'appelle Sweetest Thing. Pourquoi ? Parce qu'au départ, cette chanson a été écrite par Bono pour s'excuser auprès de sa femme, Ali, d'avoir oublié son anniversaire pendant les sessions d'enregistrement de l'album Joshua Tree en 1987. Sauf qu'elle ne va ressortir qu'en 1998 pour un best-of parce qu'elle a été retravaillée. Mais Sweetest Things, les choses les plus douces, c'est celle qu'il vit aux côtés de sa partenaire de vie depuis qu'il est adolescent, Ali Youssoun, son épouse, maman de ses enfants. C'était sur RTL 2. Tout à l'heure, Donna Lewis, Joe et puis Lady Gaga.
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Évidemment, c'est la journée YouTube sur RTL2. Mais, il y a aussi Tay Tay qui revient. Oui, on la présente plus, Taylor Swift, autrice, compositrice, interprète, musicienne. Elle fait plein d'autres choses encore. Elle est née en Pennsylvanie. Aujourd'hui, elle bat tous les records. Hein. 14 Grammy Awards sur l'ensemble de sa carrière. 4 seulement pour l'album. Enfin, 4 seulement. 4 pour l'album Midnight en 2022. Après un teaser interminable pour ses fans, les Swifties, elle a définitivement mis fin à l'attente en annonçant mardi sur ses réseaux sociaux la sortie d'un nouveau single, Passion Zero. Et il est là! Alors, on le découvre maintenant sur RTL2. Nouvelle chanson de Taylor Swift.

0: C'est la nouvelle chanson et c'est un événement de Taylor Swift. Elle s'appelle Patient Zero, Passion Zero. J'espère qu'il va y avoir un nouvel album. Alors ce qu'on sait au sujet de U2, dont c'est une journée spéciale aujourd'hui sur RTL2, c'est que le nouvel album arrive en novembre. Entre temps, on parle d'eux tout au long de cette émission jusqu'à 19h, heure à laquelle on vous diffuse un concert. U2 87 à Vincennes, rien que ça. Il est 17h. C'est l'heure des informations, elles sont présentées par Brice Boitel. Bonjour Brice.
1: Bonjour Eric, bonjour tout le monde. Après une déambulation en papa mobile dans le centre de Paris sous les vivats de milliers de fidèles, le pape Léon XIV vient d'arriver sur le parvis de la cathédrale Notre-Dame où il célébrera les vêpres d'ici quelques minutes. Le souverain pontife qui a entamé sa visite de 4 jours en France par une réception à l'Élysée tout à l'heure. Il y a notamment salué le savoir-faire français dans la reconstruction de la cathédrale. Après cette cérémonie, le chef de l'église catholique se rendra ce soir au Stade de France pour une grande veillée de prière en présence de quelques 80 000 jeunes avant la messe XXL qu'il donnera demain sur la place de la Concorde. Conséquence de la polémique qui enfle ces derniers jours dans les milieux littéraires, l'Académie Goncourt retire le roman de Taliesin Aurélien de sa sélection pour le prix du même nom cette année, l'auteur canadien étant soupçonné d'avoir eu recours à l'intelligence artificielle pour écrire son livre « C'était ça ou mourir ». La mobilisation s'amplifie dans les lycées franciliens. 21 personnes ont été interpellées aujourd'hui en marge des blocus organisés devant plusieurs établissements de l'agglomération parisienne. Mouvement en cours depuis le début de la semaine. Les élèves protestent contre la surcharge de leur classe et leur emploi du temps. Les vagues de chaleur de ces derniers mois en Europe ont coûté 113 milliards d'euros, dont près des deux tiers en Italie, en Allemagne et en France, pays les plus touchés selon l'estimation réalisée par l'assureur Allianz. Ce chiffre tient compte des coûts liés aux dégâts provoqués par les catastrophes, mais aussi des pertes de production et des pressions sur le pouvoir d'achat des ménages en raison de l'inflation, expliquent les auteurs de cette étude. Air France prévoit de reprendre ses vols vers Beyrouth demain, samedi, après plus de 6 mois de suspension. La liaison entre Paris et la capitale du Liban est interrompue depuis le déclenchement de la guerre au Moyen-Orient. Enfin, elle avait remporté la médaille d'argent du 100 mètres et au dernier JO de Paris. L'athlète française Sirena Samba-Mayela vient d'être provisoirement suspendue en raison de 3 manquements à ses obligations de localisation auprès des instances antidopage. Sur les 12 derniers mois, elle risque en théorie jusqu'à 2 ans de suspension, ce qui pourrait la priver de participation au prochain JO de Los Angeles en 2028.
0: Merci Brice. À tout à l'heure pour d'autres infos. Ce sera à 18h, les dernières de la semaine. Entre temps, il y aura eu 2 U2. Margot nous plongera dans I Will Follow, tiré du premier album du groupe en 1980. Et moi, je vous raconte Bullet de Blue Sky. Ça, c'est tiré de Joshua Tree. Pour l'instant, les nouveaux soleils, c'est Indochine.

0: Indochine, les nouveaux soleils sur RTL2, journée spéciale U2. Alors on a choisi quelques chansons qui passent pas si souvent à la radio, dont celle-ci, Bullet de Blue Sky. C'est une des chansons les plus violentes, politiques et scéniques de U2. Une guitare incendiaire, une basse martiale, une batterie lourde et puis la voix de prophète en colère de Bono. Sur scène, c'est devenu un must du groupe. La chanson, en fait, elle naît d'un voyage de Bono au Nicaragua avec Ali, son épouse, dans le milieu des années 80. Ils partent en Amérique centrale avec Amnesty International. Alors, Nicaragua et Salvador. À l'époque, le Salvador est ravagé par une guerre civile, nourri par l'argent des États-Unis. Et de son côté, le Nicaragua vit sous la pression de la guerre menée contre les sandinistes par les Contras qui, devinez quoi, sont eux aussi armés par les États-Unis. Et lors de ce voyage, Bono, il voit la vraie guerre, les bombes qui sifflent au-dessus de sa tête, les balles, les missiles, Bullet de Blue Sky, des balles dans le ciel bleu, des missiles dans le ciel bleu. C'est une chanson fabriquée comme une attaque, vraiment. Il y a une basse militaire, une batterie tribale, une guitare qui souffre. Le texte commence par une vision super précise, des avions de chasse qui passent dans le ciel bleu au-dessus des maisons en boue, mud hut, ces maisons fragiles, aucune protection. Un Américain ensuite compte les dollars, le salopard d'Américain Bono. Alors le chrétien, lui, il fait une chanson morale, il comprend pas pourquoi cette partie d'Amérique, pourtant chrétienne comme lui, nourrit et soutient cette guerre.
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0: Summer, my body's and ready. J'espère que le vôtre est prêt à danser. Tout à l'heure à 19h, on vous diffuse le concert de U2 en 1987 à Vincennes. Pas une chanson, 15. Allez, à tout à l'heure.
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écoutez le Drive RTL 2, journée spéciale YouTube. Alors tout à l'heure, on va écouter entre autres I Will Follow avec Margot qui va nous raconter le premier album de YouTube qui sort en 1980 et qui s'appelle Boy.

0: Repeat It sur RTL2. Bon, aujourd'hui, c'est la journée spéciale U2 sur RTL2. On fête le 50e anniversaire de U2, ce fameux jour où ils se sont réunis pour la première fois dans la cuisine de Larry Mullen Jr. Et Margot, toi, tu as choisi aujourd'hui de nous replonger dans un album culte. C'est culte parce que c'est aussi le premier album du groupe de U2.
1: Bah oui, finalement, ça paraît logique pour fêter leurs 50 ans. Il s'appelle Boy et sort en 80. Vous savez, sa pochette, c'est ce portrait en noir et blanc d'un petit garçon super beau, qui est le jeune frère du meilleur ami d'enfance de Bono. D'ailleurs, son visage réapparaîtra 3 ans plus tard sur l'album War. Mais revenons à Boy. Les 4 Irlandais, Bono, The Edge, Adam et Larry, ont à peine 20 ans, mais délivrent un premier album solide et étonnamment mature, dont le fil conducteur est justement le passage à l'âge adulte, cette période transitoire qui est tout le sujet de la chanson Twilight.

In the Shadow Boy Meets Man, dans l'ombre, le garçon devient un homme. Puis vient le morceau An Cat Dub, une expression irlandaise qui signifie le chat noir, un titre post-punk plus expérimental et intéressant parce que assez à part, hein, au sein de cet album.

0: parce que je vous le disais, ce premier projet de U2 évoque énormément le fait de grandir. Dans Out of Control, Bono décrit la sensation de perdre le contrôle justement en entrant dans l'âge adulte porté par la basse nerveuse d'Adam Clayton.
1: Oh la vache, j'avais 13-14 ans, t'imagines, les souvenirs là-dessus.
0: Musicalement, dans ce premier album, on retrouve clairement déjà ce qui va faire la signature du jeune U2, la guitare atmosphérique de The Edge. Et ça s'énerve davantage sur The Electric Co. Bono y évoque un ami d'enfance confronté à de graves problèmes de santé mentale et interné dans un hôpital psychiatrique où l'on pratiquait encore les traitements par électrochoc.

Voilà pour ce premier album de U2 qui a d'ailleurs mis un certain temps à être finalisé. Le budget restreint, la jeunesse des membres tout simplement, les lacunes d'Adam Clayton à la basse. Le producteur Steve Lillywhite l'a beaucoup aidé à prendre confiance en lui. D'ailleurs, le producteur qui aimait beaucoup faire quelques expérimentations aussi sur l'album. Et Bono qui changeait les paroles au dernier moment. Il y a certains sites qu'il a fini d'écrire carrément pendant les enregistrements. Boy est pourtant un disque maîtrisé, cohérent et déjà si prometteur aussi entre New Wave et post-punk parfois un peu expérimental. L'album s'ouvre sur le morceau le plus emblématique, la superbe I Will Follow, qu'on écoute maintenant sur RTL2. Les balbutiements de l'un des plus grands groupes de rock de l'histoire que l'on suit depuis un demi-siècle aujourd'hui. Alors joyeux 50 ans, U2.

0: Joseph Salvat et Diamonds sur RTL2. Tout à l'heure, il y aura Genesis avec I Can Dance. Et puis, la dernière nouveauté de cette semaine, Jamie Miller, Antonio Cipriano. Ça, c'est un duo. D'un côté, Jamie Miller, de l'autre, Antonio Cipriano.
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Genesis, I Can Dance sur RTL2. Alors attention, nouveauté, Jamie Miller. Bon, lui, il est né à Cardiff en 97. Il est chanteur, auteur, compositeur britannique. On l'avait découvert dans l'émission The Voice au Royaume-Uni en 2017. Depuis, il a fait plein de chansons, parmi lesquelles celle qu'on va écouter maintenant, qui s'appelle Baby Doll, qui est sortie en septembre dernier en single. Mais il vient d'en refaire une version avec un chanteur, mais surtout un comédien, qui s'appelle Antonio Cipriano. C'est assez réussi, en tout cas suffisamment pour qu'on ait eu envie de vous la passer en ce vendredi sur RTL2.

0: C'est l'écho, c'est Jamie Miller sur RTL2 avec le comédien Antonio Cipriano et cette jolie chanson qui s'appelle Baby Doll. C'est pas comme ça que j'appelle Brice, promis. Journée spéciale YouTube sur RTL2, ça continue, il est 18h. Les informations sont présentées par Brice Boitel. Bonsoir cher Brice.
1: Bonsoir Eric, bonsoir tout le monde. Après une déambulation dans les rues de Paris en papa mobile, sous les vivas des quelques 300 000 fidèles rassemblés le long du parcours, le pape Léon XIV célèbre en ce moment les vêpres en la cathédrale Notre-Dame. Il est le premier pape à se rendre dans le monument depuis sa réouverture en décembre 2024 après l'incendie géant qu'il avait ravagé en 2019. À l'issue de cette séquence, le souverain pontife prendra rapidement la direction du Stade de France ce soir pour une grande veillée de prière. Le chef de l'Église catholique donnera demain une messe géante. Place de la Concorde à deux pas des Champs-Élysées avant un déplacement à Lourdes puis à Metz lundi où il achèvera cette visite de 4 jours en France. Yannick Jadot, suspendu des écologistes à titre conservatoire pour 3 mois, l'ex-candidat du parti à la présidentielle se voit reprocher son soutien à Raphaël Glucksmann, qui concourt lui à la primaire social-démocrate. Les adhérents écologistes doivent se prononcer en décembre sur le maintien ou non de la candidature de Marine Tondelier. Après un été chaud et sec comme jamais dans la région, la Garonne est en situation de crise entre les Pyrénées et Toulouse du fait de la sécheresse prolongée qui contraint un niveau inédit de restriction d'usage de l'eau dans la zone, annonce la préfecture de Haute-Garonne. Ces restrictions vont concerner 136 communes contre 6 jusqu'à présent. Aucune pluie significative n'est annoncée avant la fin du mois, tandis que les réserves d'eau s'amenuisent, souligne la préfecture. Suspendu depuis plus de 6 mois, les vols Air France vers Beyrouth se reprendront demain, annonce la compagnie. La liaison entre Paris et la capitale libanaise avait été interrompue au lendemain du déclenchement de la guerre au Moyen-Orient. Et puis les Bleus de Zinedine Zidane font leur entrée en Ligue des Nations ce soir en Turquie. Premier test pour le nouveau sélectionneur, coup d'envoi à 20h45 à Izmit. Suivront très vite 3 autres matchs, dont le prochain dès lundi contre la Belgique.
0: Merci Brice, on est sur RTL2, H-1 heure pour ce concert de U2. On fête les 50 ans de U2 aujourd'hui, hein. C'est les 50 ans de ce premier rendez-vous. Adam, Larry, Bono, Edge dans la cuisine de Larry Mullen Jr. Il avait posé une annonce dans son école, qui était celle des autres aussi, qui s'appelait Mount Temple, et voilà, ils se retrouvent pour chanter ensemble. Bono fait croire qu'il sait jouer de la guitare, alors que pas du tout, et puis il va devenir chanteur. Bref, voilà, la belle histoire des 50 ans de U2, avec ce live enregistré en 1987 à Vincennes, dans une petite heure. D'ici là, je voudrais reparler de U2, et Margot aussi, d'ailleurs, dans le journal de la musique. Bref, U2 est beaucoup là, mais pas que, il y a aussi Adèle.

Biodes, belle histoire sur RTL2. Alors, on a choisi de vous parler de chansons qu'on aimait bien du tout et qui n'étaient pas forcément des chansons qui passaient beaucoup à la radio. Et celle-ci s'appelle Hold Me, Kiss Me, Thrill Me. Et même, on pourrait rajouter Kill Me. En 1995, pour vous raconter la genèse de cette histoire, le réalisateur de cinéma Joel Schumacher réalise Batman Forever. C'est Val Kilmer qui joue Batman, Tommy Lee Jones, Jim Carrey sont les méchants et Nicole Kidman est l'amoureuse de Batman. Autant vous dire qu'il y a un gros casting. Et au départ, il voudrait que Cameo fasse à l'intérieur de son Batman, je parle de Joel Schumacher, un petit rôle Mephisto. Pourquoi Mephisto? Parce que Mephisto, c'était le double maléfique de Bono dans une tournée incroyable qui s'appelait Zoo TV. Mais ça marchait pas avec le film, le caméo marche pas et les deux décident de pas le faire, donc Bono d'un côté et Joel Schumacher de l'autre. Mais le réel se dit quand même, tu pourrais peut-être faire une chanson parce que la BO était hyper rock et on y retrouvait PJ Harvey, Offspring, Eddie Vedder, etc. Et donc il demande à Bono et à U2 s'ils peuvent faire la chanson du film Batman Forever. On est en 1995 et ça va donner Tiens-moi, Exalte-moi, Embrasse-moi, Tue-moi. Cette chanson qui vient de chute d'enregistrement d'album Zooropa parle de la double identité. Ça colle évidemment avec Batman, mais c'est surtout d'un chanteur, d'une rockstar que ça parle. C'est-à-dire que ça essaie d'expliquer ce que c'est que d'être une rockstar jusqu'à l'épuisement et peut-être même jusqu'à la mort, avec à la fin de cette chanson une allusion au Club des 27, puis Cobain qui vient de mourir moins d'un an avant qu'il fasse ce titre-là. Bref, écoutez, c'est vachement bien. Et puis surtout cette guitare qui part comme ça à la Edge, c'est canon, et c'est la BO de Batman sur RTL2.

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vendredi spécial. On fête les 50 ans de U2 aujourd'hui. Et tout à l'heure, juste à 19h, on va vous diffuser un concert, 15 chansons de ce live 87 à Vincennes. C'est-à-dire 87, c'est l'année de sortie de Joshua Tree. Autant dire que c'est cool.

0: Alex Warren et Fever Dream sur RTL 2, dernier journal de la musique de cette semaine, Margot, qui commence par Zazie, qui sera, et c'est la bonne nouvelle, en tournée avec RTL 2.
1: Oui, bah ça nous importe beaucoup justement. On l'adore, Zazie, qui a dévoilé donc ses dates de concert à travers l'Hexagone pour ce Volatile Tour. Tour des Zénith et Arena à l'automne 2027, avec donc un concert même au Zénith de Paris le 20 septembre 2027. La mise en vente générale se tiendra mercredi prochain à 10h. Mais oui, bah alors, va voir Zazie, c'est cool pour tes 60 ans. Et d'ici là, vous pourrez bien sûr applaudir Zazie aux côtés de Pierre Demar, Marguerite et Vanessa Paradis à notre RTL 2 Pop Rock Live au Trianon de Paris. Ça, c'est le 9 octobre prochain.
0: Liam Gallagher sous-entend que le live 27 pour être la dernière tournée d'Oasis.
1: Ouais, oui.
0: Après, ils ont dit beaucoup de conneries. Hein.
1: Alors oui, il faut se méfier quand même. Hein. C'est sur X, son réseau social préféré, que le plus jeune des frères Gallagher a posté. Ce pourrait être la dernière fois, alors impliquez-vous. Un tweet en plus qu'il a désormais supprimé. Et on se méfie toujours un petit peu avec les annonces de Liam Gallagher. Alors oui, live 27, ultime tournée d'Oasis, je ne sais pas, auquel cas il faudra quand même pas les louper les 20 et 23 juillet prochains au Stade de France avec Richard Ashcroft en première partie.
0: Ouais, c'est chouette, The Verve qui avait fait déjà la première partie de l'année dernière. Je précise quand même que les 6 mois qui ont précédé le moment où ils annoncent qu'ils se reforment, j'ai eu 2 fois Liam Gallagher en interview sur RTL2,
1: ouais.
0: J'ai eu une fois Noël Gallagher sur RTL2, les deux m'ont dit hors de question qu'on se reforme. Liam m'avait dit il y aurait un Gallagher de trop sur scène. Ouais.
1: C'est
0: bon,
1: drôle,
0: aujourd'hui, vous savez que c'est la journée spéciale U2 sur RTL2, parce que le groupe a 50 ans.
1: Eh oui, alors, il y a quelques mois, en interview exclusive pour RTL2, Bono nous expliquait sa collaboration créative avec The Edge, leur alchimie, leur façon de travailler ensemble.
2: Edge's music is a very special thing. We live beside each other.
0: La musique d'Edge, c'est vraiment quelque chose de particulier. On vit l'un à côté de l'autre. Je peux l'appeler, lui dire. J'ai un truc là. Et lui, il me dit, j'ai quelque chose là, je vais te faire écouter. Attends, laisse-moi essayer plutôt ça. C'est quelque chose d'extraordinaire d'être assis à côté de quelqu'un qui a si peu besoin de parler et qui a pourtant tellement à dire.
1: Des âmes sœurs musicales.
0: Ah ouais, vraiment. Et c'était une interview qu'ils avaient donnée à l'occasion du Woody Guthrie Prize. Ils s'étaient vu remettre cela, je crois que c'était plus aux États-Unis, et il avait donné une interview. C'est pas vraiment une interview, c'était un truc sur scène qu'on avait récupéré parce qu'il nous l'avait donné. Justement.
1: Et c'est à écouter dans son intégralité en podcast sur RTL2.fr et notre appli U2 qui dévoilera son nouvel album Carnaval des Lousses le 13 novembre prochain, et dès 19h sur RTL2, on vous diffuse le concert qu'ils avaient donné à l'Hippodrome de Vincennes le 4 juillet 87.
0: Et ouais, en 1987, c'était la sortie de l'album cultissime de Joe Rattray. Et quand, comme moi, vous achetiez l'album cette année-là, vous posiez le disque sur la platine, on n'avait pas décédé encore. Posiez le disque sur la platine, vous lanciez la machine et la première chanson que vous entendiez, c'était ce truc absolument incroyable qui s'appelle Where the Streets Have No Name.

0: YouTube.
1: Et la chanson d'ouverture de l'album Joshua Tree, Where the Streets Have No Name. Attention, une pause. Bruno Mars, Kiss, Travis et YouTube en concert pendant une heure avec Marie-Pierre.
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0: Travis sur RTL2. Alors on va se quitter comme ça. Enfin, on va pas vraiment se quitter comme ça. Déjà parce qu'on va faire un bisou à notre stagiaire préféré qui s'en
1: mais
0: va.
1: Mais oui, merci Ivan pour
2: au
1: tout.
2: Au revoir, merci à vous.
1: C'était génial.
0: C'était vraiment super de t'avoir.
2: Mais plaisir partagé.
0: Et aimé de garder plus longtemps. Mais je te souhaite belle route pour la suite. Tu viens pas nous piquer notre place tout de suite. Déjà parce que la mienne est réservée pour Margot. Et après, tu verras ce que tu peux faire. Ça marche.
2: Ça marche. Bon, c'est comme ça.
0: Belle route, mon grand.
2: Merci.
0: C'était super vraiment de travailler avec toi. On était content. On va se quitter là-dessus, mais comme c'est une journée spéciale YouTube, on va laisser la main à Marie qui, alors il n'y a pas de live aujourd'hui.
3: Je vais brancher la guitare.
0: Mais non, parce que d'habitude on finit par un live, mais là en l'occurrence.
3: Ah bah là, c'est. Si, on finit par un live, mais un live exceptionnel pour une journée exceptionnelle.
4: C'est un très gros live. Et Eric, je voulais savoir, est-ce que tu étais à ce fameux live qu'on va écouter jusqu'à 20h?
0: Alors, je l'ai vu ce concert, mais c'était pas à Vincennes. Là, c'est le live enregistré à Vincennes, mais c'était sur la tournée. Moi, c'est l'été de mes 20 ans. C'est la tournée de Joshua Tree, c'est le cinquième album. Il y a déjà la trilogie Eric. Tout à l'heure, on a parlé du premier album avec Margot, puis il y a les trois, War Boy, October, tout ça. Ensuite, il y a Unforgettable Fire, et puis l'album, mais genre, Joshua Tree, les tubes du départ et tout, c'était monstrueux.
4: Ça a changé la vie de beaucoup de personnes.
0: Bah, moi.
4: Voilà.
0: Moi, entre autres, premier concert à 15 ans sur l'album War. Enfin, bon, voilà. Bref, trop content de vous laisser la main et surtout de continuer d'écouter la radio parce que franchement, c'est un événement pendant une heure, un concert.
4: Ah, on va être en transe, il y a une quinzaine de titres en live sur RTL2, alors belle soirée à vous.
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0: Adieu. Merci beaucoup.
1: Merci beaucoup. To you. You too, évidemment, sur RTL2. On fête cet anniversaire incroyable de votre groupe préféré, peut-être, sur RTL2, la station pop-rock choisie en numéro 1, toujours par le groupe. Le concert continue dans un instant, ce live from Paris 87. Ça recommencera, entre autres, par Sunday Bloody Sunday. Dans un instant, c'est émotion et live de You too.
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0: Est-ce que vous y étiez en 87, le tout en France, à chaque fois qu'ils sont en concert, c'est un événement. Et un autre événement qu'on fait depuis ce matin, depuis toute la journée, consacré à ce groupe U2, le 25 septembre 76, naissait ce groupe incroyable. Ça se fête ici sur RTL2 avec l'annonce du prochain album et puis le nouveau single Silencio, découvert dans le Drive RTL2 tout à l'heure et déjà sur l'appli et sur le site. Un concert qui revient, on fait du live jusqu'à 20h, ça c'est bien, c'est exactement ce qu'il nous fallait pour cette fin de semaine. Alors à tout de suite avec U2 en concert.
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With or Without You pour clôturer cette session live anniversaire du groupe U2 et la voix de Bono qui résonne. Et rendez-vous pour la suite sur le site rtl2.fr ou sur l'appli RTL2 pour retrouver toutes les infos du journal de la musique D-Drive, toutes ces infos sur cette journée spéciale U2. Et l'émotion continue évidemment avec le nouveau single à découvrir, Silencio. 20h, belle soirée, beau week-end.

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1: On a tous les styles de musique et les chansons que vous aimez après le son saturé de Matmata dans Made in France, la douceur et l'équilibre de Cabrel qui vient d'ouvrir les portes d'Astafort aux Voix du Sud pour accueillir encore de nouveaux interprètes. C'est une question d'équilibre sur RTL2.

0: Indochine en route pour l'aventure ciné live à l'instant sur RTL 2 à l'Arena Tour. Le film, le 20 novembre prochain, ce sera La Scène Musicale, une série de concerts. Vous êtes d'ailleurs conviés puisqu'on vous a proposé de jouer et de gagner vos invitations et le voyage qui va avec. Il y aura encore plein de surprises comme ça, live toute la saison. D'autres surprises, des titres qu'on adore. Il y aura Stéphane Echer, Benjamin Biolay, Comment est à peine ce soir dans RTL 2 Made in France.
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0: On est fou amoureux de cette chanson de Benjamin Biolay, comment est à peine sur RTL2. Cette chanson qui a cartonné, c'était en 2020 dans l'album Grand Prix. Un de nos préférés, même si on les aime tous. On aimerait bien les avoir tous en vinyle avec les rééditions. Aussi, il sera en concert avec le disque bleu, le dernier en date. Ce sera le 1er octobre à Rouen, en concert Benjamin Biolay, à Reims le 23 et le 5 novembre à Paris, au Zénith. Dans un instant, sur RTL2, Eddy de Préto et Jean-Louis Aubert, c'est RTL2 Made in France.
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Direction le week-end avec RTL de Made in France et à l'instant Louise Attaque et Gaëtan Roussel. C'est la famille RTL 2 et une nouvelle arrivée sur la scène pop-rock qui s'appelle Nava. Vous l'avez peut-être vue, entendue, découverte sur les réseaux sociaux. Elle avec sur son compte Insta toute sa vie, son œuvre, sa communauté et ses chansons. Découvrez Baby Boy, une voix vraiment à part, comme on dit, une signature vocale. C'est en découverte sur RTL 2.

0: partagera la scène avec quelques-unes de ses idoles, à savoir Zazie et Vanessa Paradis. Dans un instant, il y aura justement Zazie, le dernier, et Calo, Charlotte Cardin aussi.
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de la musique aujourd'hui dans le Drive avec l'annonce du jour. Elle prolonge son Volatile Tour et annonce la tournée des Zéniths et des Arénas un petit peu partout. Ce sera à l'automne 2027 avec RTL2 et puis son album Volatile, on l'attend avec impatience depuis longtemps d'ailleurs. C'est prévu pour le 2 octobre prochain. Il y aura Olivia Ruiz dans Made in France dans un instant, juste après Axel Bauer.

0: chaque fois, c'est un voyage, une chanson d'Olivia Ruiz qui, comme vous, est dans RTL 2 Made in France. Ce soir, passez un très bon week-end avec de la patience sur la route. À suivre juste avant Pop Rock Party, comme tous les week-ends, avec Mike, comme tous les vendredis soirs, il y aura Axel Red et son groove, Ma Prière ou encore Vianney dans un instant.
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1: Ça, c'est Sébastien Tellier et Juliette Armanet. Attraction sur RTL 2.

22h, c'est le mix. Bonsoir, bienvenue dans le mix de Pop Rock Party by Laurent. Mike, on est très heureux de vous retrouver pour ces nouveaux sets exclusifs que vous allez découvrir d'ici quelques petites secondes avec un premier set absolument incroyable. Évidemment, comme vous le savez depuis ce matin, nous fêtons le 50e anniversaire de la carrière du groupe et du plus grand groupe du monde, U2. 50 ans, oui, c'était le 25 septembre 1976 sur les bancs d'un lycée à Dublin qu'est né et qu'elle est devenir le plus grand groupe du monde, U2. La première demi-heure va être consacré donc au groupe avec leur plus grand succès. Et ils y sont pas tous, hein. On va survoler, on va pas voler évidemment sur tous les tubes du groupe, mais survoler leur carrière. Ça commence maintenant avec Mysterious Ways. On écoutera Sunday Bloody Sunday, ou encore Pride, Desire et bien d'autres. Le mix spécial U2, c'est maintenant sur RTL2.

0: RTL 2 fête les 50 ans de carrière du groupe U2, c'est aujourd'hui et ça se manifeste de différentes manières aussi puisque évidemment il y a un nouveau titre, il y a un album qui va arriver, il y a une tournée et puis il y a une chaîne aussi que le groupe a lancée sur U2, c'est sur YouTube, c'est U2 TV 50 qui regroupe live et clips et n'hésitez pas à aller jeter un petit coup d'œil sur cette chaîne qui a été lancée le 21 septembre. Retour dans un instant du mix de Pop Rock Party by Loran avec David Bowie, Nar Barclay. Il y aura du Muse, encore les Clash et le son pop rock qui se mixe non-stop jusqu'à 1h.
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0: RTL de Rock, c'est bon, les Clash, Should I Stay or Should I Go, fin de cette première heure de Pop Rock Party, le mix, alors pour ceux qui n'étaient pas là à 22h, oui, vous pouvez vous en mordre les doigts, parce qu'il y avait un mix spécial U2, rassurez-vous, ce mix 7 spécial sera retrouvé en podcast sur RTL2.fr et l'appli RTL2. Retournons un instant pour refermer cette première heure avec Police, Tame Impala, Madonna, ou encore le Uptown Funk de Bruno Mars, c'est à venir sur RTL2.
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0: RTL 2, le mix de Pop Rock Party avec le Kiss de Prince. Nous sommes qu'au début de ce week-end. C'est un week-end qu'on refermera dimanche soir avec Francis Aigut, avec Matt Basta et puis au grand retour aussi de Wax qui fera sa rentrée dimanche soir. Wax qu'on retrouvera donc tous les derniers dimanches du mois. Et son premier invité dimanche à 19h dans Foot, c'est Marguerite. Marguerite sera évidemment avec nous à l'occasion du RTL 2 Pop Rock Live qui se tiendra le 9 octobre prochain au Trianon de Paris. Retour dans le mix avec juste avant minuit, hein, parce qu'on en est même loin de minuit encore, avec des Pet Shop Boys, de Taylor Swift, de Star Sailor, du Alipa ou encore Benson Boone. Vous restez bien là, le mix exclusif de Pop Rock Party. On revient dans un court instant sur RTL 2.
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0: RTL 2, le son pop rock qui donne envie de faire la fête tous les vendredis soirs et samedi soir à partir de 22h. Pop rock partie de mix avec notre DJ résident Laurane qui va revenir dans un instant. On va marquer une toute dernière pause et puis il ne lâchera plus les platines jusqu'à 1h du matin. Réveil demain matin à partir de 6h avec Sylvain Alexis qui arrive avec un joli cadeau, un séjour au Best Western de Sanary-sur-Mer. Ce sera le retour de la roue pop rock sur RTL 2 pour un show 32-28 à 8h30. Restez là, le mix revient avec One Republic, The Cure, les Fanion Cannibals sont encore Portugal The Man. C'est RTL 2.
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RTL2, le son pop rock avec James Blunt. Il sortira un nouvel album le 6 novembre et une tournée européenne est déjà programmée. Elle passera par la France le 21 février à Paris, date unique à l'Adidas Arena avec RTL2.

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0: Midnight Oil sur RTL2, Beds Are Burning, un classique pop rock. Mais savez-vous comment il a été créé pour étancher votre soif de connaissance? 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